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Un bon mercredi.

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Merci d'être à l'écoute.

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Un bon mercredi soir, on est le 27 mai. Danaï Thériault qui vous accompagne à Victoriaville. Et sachez que jusqu'en octobre, nos pompiers vont visiter plusieurs résidences là pour vérifier les avertisseurs de fumée, de monoxyde de carbone et les extincteurs porte-actifs aussi. Si vous êtes pas là, ils vont accrocher un accroche-porte là qui va être laissé sur place. Et on vous invite à remplir la fiche d'auto-vérification aussi questionnaire pour vous assurer de la conformité de vos avertisseurs. Tous les conseils de prévention, ça se retrouve au victoriaville.ca dans la section sécurité publique et il va y avoir conseils de prévention. Tout s'y retrouve. C'est important d'avoir des bons réflexes pour notre sécurité. Donc, allez faire un tour, allez lire le tout et surtout, ben répondez quand les pompiers vont être là pour vérifier le tout chez vous. Bon mercredi, c'est un plaisir de vous accompagner jusqu'à minuit.

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Bon mercredi soir, on est le 27 mai. Danaï Thériault qui vous accompagne à Victoriaville jusqu'à minuit. 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

0: Bon, ben, très bien, merci beaucoup.
1: 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Un bon mercredi soir, merci d'être à l'écoute. Mon nom est Danaï Thériault, on est ensemble jusqu'à minuit.
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1: 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Donc, si vous voulez plus d'infos et la programmation complète, dirigez-vous sur quoifaire-regionthetford.com. 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

Un bon mercredi soir, on est le 27 mai. Danaï Thériault qui vous accompagne à Victoriaville. Et sachez que jusqu'en octobre, nos pompiers vont visiter plusieurs résidences là pour vérifier les avertisseurs de fumée, de monoxyde de carbone et les extincteurs porte-actifs aussi. Si vous êtes pas là, ils vont accrocher un accroche-porte là qui va être laissé sur place et on vous invite à remplir la fiche d'auto-vérification aussi questionnaire pour vous assurer de la conformité de vos avertisseurs. Tous les conseils de prévention, ça se retrouve au victoriaville.ca dans la section sécurité publique et il va y avoir conseil de prévention. Tout s'y retrouve. C'est important d'avoir des bons réflexes pour notre sécurité. Donc, allez faire un tour, allez lire le tout et surtout, répondez quand les pompiers...

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Bon mercredi soir, on est le 27 mai. Danaï Thériault qui vous accompagne à Victoriaville jusqu'à minuit. 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

0: Salut, bienvenue dans vos 100 000 matins, édition du 4 juin. Vous souhaitez un bon jeudi, Fred Côté. Salut.
1: Salut, Max.
0: 5h59, on se réveille tranquillement.
1: Tranquillement. Tranquillement, pas vite.
0: Oh, il fait chaud hier, c'est le fun, c'est une belle journée. Passer la soirée dans la piscine avec les enfants. Pas capable de les sortir pour éventuellement peut-être commencer à peut-être penser à aller se coucher. Ouais. Parce que là, ça fait 2 heures qu'on se baigne, les amis. Là. C'est... Pas encore!
1: Ah oui, c'est ça. Ça n'a pas de fin, les enfants.
0: Mais c'est les belles soirées d'été. C'est ça qui est le fun. Ces soirées-là, là, on mange dehors, baigne en, t'sais, soupe en costume de bain, on retourne dans la piscine. C'est vraiment, mais vraiment le fun.
1: Effectivement.
0: Pour... Puis j'espère que vous avez eu la chance d'en profiter un peu hier aussi à l'extérieur. Si... le temps vous l'a permis. Même chose pour cette semaine. On a fait des météos pour un peu partout au Québec présentement parce qu'on est diffusé à la grandeur de notre belle province, ou presque.
1: Coast to coast.
0: Ouais, puis ça va être beau dans les prochains jours. Ça va être le fun.
1: D'ailleurs, on est en short ce matin. Là. Moi, je vous conseille de faire la même. Toi, Max, ça fait déjà 2 semaines. Là.
0: Tu connais mon règlement.
1: Mais, oui, c'est ça. Mais moi, j'avais pas encore succombé à la tentation. Puis là, ce matin, j'ai dit, ah non, je peux pas aller travailler en pantalon aujourd'hui, c'est pas vrai. Là.
0: T'es dévoilé le jarret.
1: Ah oui, je lève. Mais j'ai le jarret blanc en tabarouette.
0: Ah, c'est ça. Hey, c'est pour vrai, moi, j'ai un bronzage de cycliste et un bronzage de gars qui a passé du temps à jouer au golf dehors. Ouais. Mais...
1: Dans le temps, on disait en habitant. T'es grillé en habitant.
0: Oui, puis j'ai une main blanche. Ma main gauche est blanche à cause de mon camp de golf. Ah, oui. J'adore ça. C'est mon bronzage préféré. Mais pour vrai, j'ai de la misère à mettre des pantalons. Tu sais, comme des fois, t'as un événement où tu sais que t'as de quoi le soir, t'es comme là, tu sais, je sais pas où y aller en short. Ça m'écœure, là, passer le 15 mai, là. C'est comme là, tu vois, samedi, là, faut que j'aille à TV à Sport, je fais le Red Bull Cliff Diving, pis je peux pas faire de la TV en short, là.
1: Ben, ça dépend, là, tu sais. Paraît-il que Bernard de Rome, en dessous de la table.
0: Oui, en dessous de la table. Tu vois pas les chambres, tout le monde le sait.
1: Vous êtes debout, là.
0: Ouais, c'est ça, nous autres, on est debout. T'sais, tu me vois jusqu'au soulier, là.
1: Tu peux pas mettre ton speedo léopard, comme Bernard de Rome à l'époque le faisait.
0: C'est ça, là. Tu peux pas, semble-t-il. On l'a jamais vu,
1: hein. Non, jamais. C'est le secret le mieux gardé de la télévision québécoise.
0: Mais je peux pas. Puis j'haïs ça. Puis le pire, c'est que j'arrive au studio en short, puis là, tu sais, mon producteur, d'homme, il est comme. Ah, Max, tu vas mettre des pantalons. Oh, oui, mettre des pantalons.
1: T'inquiète, là.
0: Pas les shows de camping, là, on le sait, là. Ouais. J'aime ça. J'aime ça me mettre en short. On est bien. Ouais. La fourche au vent.
1: Fait que c'est animé une émission de chiasse épaisse.
0: De quoi?
1: Chiasse épaisse.
0: Chiasse épaisse, oui, c'est ça. hey. Il est 6h30. Oui. Ça va être le fun. Vanessa Boulay, semaine dans les prochaines vers 6h30. Ce qui fait le plus peur dans le changement, c'est pas nécessairement le changement. On va en parler avec Vanessa tantôt. Je veux partir d'une entrevue qu'a accordé le rappeur Soulja dans le cadre du Festival d'été de Québec pour qu'on se pose une grande question collective. L'importance d'être à l'heure. L'importance d'être à l'heure. François Charon s'amène dans sa chronique techno, on va en parler, puis je vais vous raconter ça tantôt. Mon père se fait hacker son courriel. Écoute, ça a coûté 1200$ un Seychum. Je vais vous raconter ça tantôt, pour vrai, toute une histoire. Pour vrai, moi, quand je l'ai vu, j'ai vu le courriel rentrer, mais c'est la fois où je l'ai appelé tout de suite. Il m'a dit, je le sais, je suis là-dessus, j'ai envie de régler ça. Et dans les prochaines minutes. Je voudrais pas avoir l'air de quelqu'un qui chiale, mais j'aimerais adresser la situation qui s'est déroulée hier. Un cas de service à la clientèle qui m'a fait... Ça m'a titillé.
1: OK.
0: Ça m'a titillé. Je vais vous raconter ça tantôt.
1: Moi, je ris parce que je la connais un petit peu.
0: Oui, je sais. Je suis revenu. C'est passé après l'émission hier.
1: J'ai vu Max fraîchement débarquer de cet incident.
0: J'étais titillé. Moi, t'as le dire, là. Ça s'en prenait Dali déjà le loup d'info à 100 000 matins.

0: bon.
1: Un fichu caractère.
0: Moi, je suis juste pas patient.
1: Je suis un caractériel.
0: Ouais, c'est pas de ma faute.
2: T'es comme dans la toile, là, tu te défends.
0: C'est les gens alentour. Ouais. Comment je vous dirais bien ça? Je vais commencer par dire que moi, je trouve ça important en société de se soucier des autres. Dans la mesure où quand je vais à quelque part, j'essaie, mettons, quand je me stationne à quelque part, de me dire la personne à côté, as-tu de la place pour rentrer dans sa voiture, pour sortir? Je suis à la bonne place, je suis dans le chemin, est-ce que je vais empêcher quelqu'un de reculer? Si j'ai, ben,
2: tout ça. Tu vas perdre du temps à quelqu'un.
0: T'sais, mettons, j'essaie de faire ça vite. Mettons que j'étais à la caisse, puis il y a 9 personnes, je pars pas une grande conversation, c'est la vie en général avec la caisse. Alors, je ramasse mes affaires, puis je sac mon camp, parce qu'il y a d'autres gens, parce que moi, j'assume que les gens alentour de moi, ben, sont pressés, ils ont des journées à compléter, ils sont à job, ils ont des enfants, ouais. ils ont... Il y a des gens que non. Hier, je dois aller à la banque ici à côté de la station, c'est à distance de marche. Je dis parfait, dans mes deux émissions, je vais avoir 1h05 pour aller à la banque faire changer du US. Je vais avoir le temps.
2: Oui,
0: ça rouvre, là. Je suis au final à 9h04, je suis dans la porte. Fait que j'arrive à 9h04 à la banque ici à côté. Puis la vie fait bizarrement les choses, parce que mettons j'arrive à 9h03, j'arrive devant le monsieur qui va être le héros de mon histoire là, dans les prochaines secondes, puis j'en vous en parle pas. J'arrive en avant, salut, tu me donnes du change, du US, je pars avec, m'en va, merci, bonsoir. Là, ça vient d'ouvrir, il y a 4 guichets, évidemment, comme dans toute bonne caisse, il y en a un qui travaille, les 4 autres guichets, il y a personne. Fait qu'il y a un gars qui est assis à son comptoir, mais c'est pas pire, on est deux en ligne. Il me dit, monsieur, il rentre, il fait ses affaires, il s'en va. Moi, je rentre, je fais mes affaires, je m'en vais. La madame qui arrive en arrière de moi avec son enveloppe, qui a l'air de travailler pour UPS, qui vient sûrement déposer de quoi, elle fait ses affaires, puis elle s'en va, puis 3 minutes par client, attends, on est sorti, 6 minutes, c'est réglé. Là. Ça va faire d'autres choses. On cherche un café, puis tout ça. Puis, en arrière de ce gars-là qui travaille à cette caisse-là, il y a une madame qui travaille en arrière, mais le bureau est comme dans deuxième rangée, puis elle pitonne. Fait que là, le monsieur qui rentre en avant de moi, je comprends que c'est un monsieur qui habite pas ici, qui vient visiter son frère qui habite ici. Le monsieur, il arrive de Boston, puis il raconte son histoire. Je viens de Boston, j'habite chez mon frère, faut que mon frère me transfère de l'argent. Là, je sais pas comment faire. Puis pouvez-vous m'expliquer le wire transfer? Fait que là, OK, parfait. Là, les gars, ils expliquent. Ils disent, ben, il voit un compte à la banque TD à Boston. Ils disent, oui, j'en ai un, c'est beau, parfait. Et j'ai juste besoin. Il explique toute la procédure de comment faire. Fait qu'à partir du moment où on t'a expliqué la procédure puis que t'es pas en mesure de le régler là, le 3 juin à 9h02.
2: Tasse-toi.
0: Merci. Hey, parfait, m'en va chercher les documents, je reviens. Lui, jamais il regarde alentour, genre, y'a-tu des gens en arrière, j'attends-tu, le gars est tout seul. Là, il part. Ouais, non, c'est ça, parce que là, j'habite à Boston, parce que là, il commence à raconter son histoire, puis là, la banque, là-bas, il me disait que... Fait que là, le gars, il dit, ben, comme je viens de vous dire, moi, j'ai besoin de ça, de ça, de ça, puis je vais pouvoir procéder à votre demande. Puis là, le gars, il repart. Ouais, c'est ça, parce que là, tu sais, mon frère, moi, ce qu'il me disait, c'est que là, you know, the wire transfers, but you need to, like, it's so difficult to open an account, da, da, da, pis là, il se met à jaser. Mais moi, je suis super fort, ça. Là, maintenant, je regarde la madame en arrière.
2: Ouais, ouais.
0: Elle me regarde. Fait que là, moi, je me dis, ben, elle va se lever. Elle va venir à l'autre comptoir. Puis elle va dire, bonjour, monsieur, est-ce que je peux vous aider? Parce que la voix qu'on attend, puis que l'autre, il est parti d'une grande discussion. Ah, continue à pitonner sur son ordi, elle fait ses affaires. Tu sais, pas de monsieur, je suis un instant, ce sera pas très long, pas de. Je suis comme, OK. Ça se perd, le service à la clientèle.
2: Ça se perd.
0: Le gars qui est en train de parler avec le fan des Red Sox, lui, il me regarde. Il voit que j'attends. Il voit que l'autre madame à l'arrière attend. Puis il y a un autre monsieur qui arrive, qui attend. Là, on est tous là, on attend.
2: Ça commence à s'empiler.
0: Lui, pas capable de faire, hey, monsieur. C'est bien le fun de votre histoire, là, mais là, j'ai des gens qui attendent. Pouvez-vous juste revenir avec des documents requis et tout ça? Ou dans la vie, j'essaie de comprendre, où dans la vie, dans le service à la clientèle, c'est mal vu de dire à quelqu'un qui gobe le temps des autres, « Hey, excusez-moi, monsieur, je suis vraiment, vraiment désolé. Pouvez-vous revenir une autre fois qu'on va être moins occupé? Là, on a des gens qui attendent. Je suis tout seul ce matin au kiosque. Ça me prend 5 minutes. Puis j'ose. Puis envoyez donc. Puis maintenant, je pense que t'es rendu parler de je sais pas trop quoi.
2: Juste attendez là. Je vais régler le monde qui sont là. Puis après ça, je vais vous reprendre. Je vais vous réexpliquer tout ça quand je vais avoir le temps. Mais là, j'ai pas le temps. Regardez là.
0: Puis là, maintenant, dans ma tête, je me dis, hey là, asti. Puis là, la madame se lève parce que finalement, je me suis rendu compte que je l'ai pas dit dans ma tête.
2: Ah oui.
0: Elle se lève, elle vient me voir, elle fait, est-ce qu'on peut vous aider, monsieur? Ben, je sais pas, ça fait 15 minutes qu'on est là, puis que tu pitonnes, puis que tu nous adresses pas la parole, peux-tu faire de la caisse? T'es-tu en mesure de faire de la caisse? Elle dit oui. Bon, pourquoi on attend, puis on est 3, puis on est 4, pourquoi t'es pas déjà à ton comptoir en train de dire bonjour, puis tu veux pas la ligne qu'il y a là.
2: Ou tu prends le relais, puis tu prends, t'expliques au monsieur comme du monde, tu le prends par la main, puis lui, tu expliques. Puis là, tu laisses le commis faire ses affaires.
0: Parce qu'on partait de notre journée, puis tout ça. Ben, nous autres aussi, on part de notre journée, madame. Puis je veux pas vous mettre de la pression, mais j'ai des affaires à faire. Puis je viens pas ici parce que je trouve que c'est beau en dedans, puis je veux contempler le décor. Je viens ici parce que j'ai besoin de US, puis je veux sacrer mon camp.
1: J'ai le mauvais caractère.
0: C'est ça. Faites juste comme... avancez. Vous êtes pas tout seul.
2: Non, ça, je comprends.
0: Vous êtes pas tout seul. Moi, ça vient me chercher, ça, le mot. Moi, m'asseoir à la caisse, m'envoie jaser. Non. Non.
2: Hein.
0: Non.
2: Des fois, c'est l'inverse. Des fois, c'est la caisse. J'en ai pas une, moi, cette semaine. La caissière commence à nous jaser. Puis, à un moment donné, ça s'accumule.
0: Hey, tu vois, derrière.
2: Madame.
0: Hey, merci, bye.
2: Elle
0: non,
2: raconte
0: bye.
2: Son cancer, puis ses affaires, puis tout ça. Puis, elle est bien gentille, la madame. Oui. Là. Ça fait longtemps qu'on la connaît. Ça fait longtemps que c'est notre caissière.
0: Une fois.
2: Mais là, j'ai pas le temps.
0: Ah non, moi, ça, en tout cas, ça me. Ça me titille. Voici Joe Pinchot avec les héros.
2: Restez poli.
0: Oh oui. Ah oui. On envoie 100 000 matin. Le meilleur de la musique, c'est haut. Oh.

0: Je veux saluer Jean-Sébastien sur la messagerie texte qui dit « Me suis chicané avec un monsieur d'à peu près 102 ans au McDo l'autre jour. Il est passé devant la file pour se faire rappeler son café avant tout le monde. »
1: Ah, mais j'avais soif, Max.
0: Il était déjà assis là. Oui, c'est ça. Il était déjà assis là. Il est passé devant tout le monde. « Va vous prendre un café. » Monsieur, c'est parce qu'il y a une file d'attente. On est 6. Fait vous mettre en arrière. « Ah, tu étais déjà là, je veux juste un café. » Hein, tu voudrais un sachet de sucre, on va faire la file. En tout cas. Hey, fais beau! All right, je vous dis, ça va être une belle journée, ça va être le fun. Ça va être 21 minutes, Vanessa Boulay s'amène dans les prochaines. Beaucoup de réactions aux chroniques de Vanessa, vraiment. Je pense que vous aimez vraiment le contenu qu'elle nous propose. C'est beaucoup, oui, entraînement, bien-être, mais on a vraiment bifurqué sur les situations de la vie, comment on les voit. Puis ce matin, elle parle de changement. Dans le changement, quand on dit « je vais changer ça », c'est pas tant le changement qui nous fait peur plus que ce qui vient avec, comme le regard des autres. On en parle avec Vanessa Boulay au retour dans vos 100 000 matins.
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5: Bonjour, bon début de journée. Ici Claude Marquis, voici vos actualités. La pression s'accentue sur le député indépendant Youri Chassin concernant le projet de loi 3 sur la carte électorale. Le gouvernement et les partis d'opposition souhaitent adopter rapidement cette mesure afin de préserver 4 circonscriptions menacées par le redécoupage électoral, dont une en Gaspésie et une dans l'est de Montréal, faisant ainsi passer le total à 127 circonscriptions. Youri Chassin s'y oppose toutefois, estimant que le processus doit demeurer indépendant et suivre les recommandations du directeur général des élections. Son refus a été dénoncé publiquement par des représentants des principaux partis politiques et du milieu des affaires montréalais. Le gouvernement fédéral prolongera jusqu'en juin 2027 les mesures mises en place pour soutenir l'industrie canadienne de l'acier et de l'aluminium face aux droits de douane américains. Ottawa maintiendra notamment son programme de remise des droits de douane pour certaines entreprises, ainsi que les surtaxes sur certaines importations d'acier provenant de pays autres que les États-Unis et le Mexique. Et une école de pilotage verra bientôt le jour à l'aéroport de Thetford Mines. La ville a conclu une entente d'exclusivité avec le centre d'aviation Altitude, qui prévoit offrir des formations théoriques et pratiques, des vols d'initiation et des expériences de pilote d'un jour. L'entreprise souhaite également construire de nouvelles infrastructures, un projet que la ville considère comme un levier important pour le développement économique de la région. C'est ce qui complète vos informations. 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
6: Centre du Québec, je te dis à Appalaches, on va commencer à y prendre goût. Là, c'est une autre super belle journée qui nous attend aujourd'hui avec du soleil, maximum à 28. Présentement, au cœur des régions, on est à 10 degrés, mais ça devrait se réchauffer assez rapidement. Ça a changé pour demain. Demain, on prévoyait une journée un peu plus grise, mais finalement, ça va être du soleil avec un maximum à 26. Fait que c'est une autre belle journée qui s'en vient. Samedi, c'est un peu moins beau. Là, on prévoit de la pluie, température peut-être un petit peu plus fraîche, mais retour du soleil dès dimanche. 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Bonne journée.
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9: Plein de choses dans les 100 000 matins aujourd'hui. Est-ce que vous arrivez à l'heure? Mettons, là, vous avez un rendez-vous. Êtes-vous toujours comme ça à fesse, comme à 3-4 minutes que ça commence? Êtes-vous à l'heure pile ou êtes-vous 20 minutes d'avance? Êtes-vous tout le temps 10 minutes en retard?
10: Fashionably late.
9: Ouais, genre. On va s'en parler dans les prochaines, juste après Vanessa Boulay, mais pour ce rendre-là, les excellents, sale barbe, voici Good Lord. Ça, là, un de mes rêves, j'aimerais ça, maintenant, prendre du temps l'été, aller aux îles de la Madeleine, aller au Pas perdu, où est-ce qu'on enregistrerait leur spécial qu'on retrouve sur tout.tv. C'est écœurant, là-bas. C'est vraiment beau. Good Lord, salve à tout de suite dans vos 100 000 matins.

0: il est là. On la retrouve comme à chaque semaine vers sa boulette. Salut!
1: Bon matin.
0: On parle de changement ce matin, puis j'aime beaucoup le titre de la chronique. Le plus difficile quand tu changes, c'est pas toujours le changement. Il y a beaucoup de gens qui vont se reconnaître là-dedans, Vanessa.
1: Oui, c'est clair.
0: Ah oui, parce que souvent, c'est le plus difficile, c'est, tu sais, tu décides de te remettre en forme, de changer tes habitudes, de transformer ta vie, mais c'est ça se fait pas tout seul, ça se fait pas dans la nuit, faut que tu y mettes de l'effort, là.
1: Ouais, exactement. Puis honnêtement, c'est un sujet qui me touche beaucoup depuis plusieurs années, moi, puis honnêtement, tous les gens que je côtoie autour. Puis je pense que justement, c'est ce qu'on pense. C'est le défi quand on veut se remettre en forme au niveau de l'entraînement, l'alimentation, la discipline. Tu sais, que ça soit briser un pattern, puis on en parle souvent. Là, le changement, c'est dans toutes les sphères de notre vie, que ce soit d'un point de vue professionnel aussi. Je pense qu'il y a quelque chose de parfois encore plus difficile, puis c'est le regard des autres. Ouais. Donc le frein, ce qui nous freine, en fait, puis je pense qu'on parle rarement. Puis souvent, tu sais, c'est pas nécessairement des inconnus, monsieur, madame, tout le monde. C'est des gens qui sont proches de nous, des gens qui nous aiment, qu'on aime, notre famille, nos collègues. Puis c'est ça. Je pense qu'on en parle rarement. Mais encore là, quand j'en parle autour de moi, je suis pas la seule à avoir déjà vécu ça.
0: Ouais, puis le changement, on dirait que ça passe jamais dans le vide. On dirait que tout le monde le remarque tout de suite, vite, vite, puis que tout le monde se retrouve confronté à ça.
1: Oui, exactement, parce que tu sais, je pense qu'on pense justement que ce qui va être le plus tough, c'est le changement comme tel, les sacrifices qu'on va devoir faire. Mais rapidement, moi, j'ai réalisé que quand j'ai entamé des changements, le changement modifie aussi l'équilibre autour de toi.
0: Ben oui, c'est sûr.
1: Parce que tous les rôles dans ta famille, nos amitiés, puis lorsqu'une personne évolue, ben le système au complet doit s'ajuster. Puis je pense que ça crée beaucoup d'inconfort. Puis t'sais, c'est important de le comprendre parce que souvent, justement, on interprète certaines réactions comme du sabotage ou de la méchanceté. Mais t'sais, la majorité des gens, évidemment, nous aiment. Donc, c'est pas méchant. C'est pas non plus... ils ne souhaitent pas du malheur. Mais je pense que le plus dérangeant et le plus challengeant, c'est que ça les oblige à se positionner eux autres aussi.
0: Ben oui, parce qu'on devient comme un peu un miroir puis un objet. Tu sais, puis les êtres humains, on est mal fait parce qu'on se compare beaucoup. Tu sais, quand t'atteins un certain niveau, manier de forme physique, là, tu fais « Ah, Colin, tu sais, je suis content de ce que j'ai accompli. » Là, t'envoies un autre, tu fais « OK, lui, il est vraiment plus en forme que moi. » Puis on dirait que ça recommence tout le temps. Puis pour les gens qui sont sédentaires, qui sont confrontés à quelqu'un dans la famille qui fait « Hey, moi, j'y vais. C'est-tu quoi? Moi, je m'inscris à un marathon puis je me mets en forme. » On dirait que ça fait comme « Oh! » Attends un peu, lui, il fait. Moi, je suis obligé de le faire. Je suis obligé de marquer là-dedans.
1: Oui, exactement. Tu as parlé du miroir, puis c'est exactement ça. Puis c'est confrontant aussi parce que ça nous oblige à regarder certaines choses chez nous qu'on n'avait peut-être même pas envie de regarder. Puis ouais. Là, on parle de remise en forme. T'sais, tu dis, ah, ben, tu cours un marathon, et moi, je suis pas capable de courir ça. T'sais, ça peut être juste... Tu sais, des fois, on prend par exemple la consommation d'alcool. T'sais, quelqu'un va dire, hey, moi, je veux diminuer ma consommation d'alcool ou j'arrête de consommer. Ah ouais, comment ça? Puis là, tu te remets en question à savoir si toi, ta consommation est correcte. Puis tu sais, c'est confrontant. Puis... Je pense qu'il y a plusieurs personnes qui s'arrêtent dans leur parcours à cause de ça parce qu'ils sont tannés de se faire juger, sont tannés de répondre à des questions, sont tannés d'être dans ce voie-là. Puis souvent, ils vont faire des sacrifices par rapport à leur entraînement, leur alimentation ou leur changement comme tel parce qu'ils ont peur de déranger puis sont tannés.
0: Ben oui, puis c'est parce que c'est souvent que ça joue sur ta vie sociale. Dès que ça touche à ta forme physique, tu sais, moi, j'ai un ami, là, il est vraiment, vraiment super en forme. Lui, il retire aucun plaisir à manger, boire de l'alcool, il boit plus ça depuis longtemps. Fait que, tu sais, lui, c'est compliqué. Mettons, hey, buddy, on va-tu samedi, on va-tu regarder la game, on va-tu souper? Il va venir pour être avec nous autres pour regarder le match de hockey. Mais, tu sais, il prendra pas de verre dans la vie. C'est correct, mais nous autres, on est là au début. Je dis, Colin, OK, moi, ça rentre au poste, les ailes de poulet, là. c'est correct, sauf qu'on est tous comme... Ouais, mais il y a un an et demi, t'étais pas comme ça. Tu sais, pour qu'est-ce qui t'a amené là? C'est ça qui est fou. Mais, tu sais, il nous l'a bien verbalisé. Tu sais, il nous a prouvé que la communication, ça change absolument tout.
1: Ben, je pense que t'as un point super important parce que, tu sais, je pense que les gens résistent pas au changement lui-même, mais ils résistent à ce qu'ils comprennent pas. Puis je pense que le point clé, c'est la communication. Tu sais, peu importe avec ton conjoint ou tes amis, tu sais, quand tu verbalises tes objectifs, t'expliques pourquoi tu le fais quand t'en prends plus d'alcool ou que tu manges pas des ailes de poulet ou que tu vas rentrer une heure plus tôt ou que tu as changé de voie professionnelle. Tu sais, quand t'expliques ton why, t'expliques pourquoi tu le fais, je pense que premièrement, c'est beaucoup l'autre personne ne sent pas confrontée, elle sent pas obligée de te suivre dans ton parcours parce qu'il y a ça aussi ça, tu sais, on peut avoir chacun nos objectifs puis se retrouver là-dedans quand même puis être amis puis avoir du fun puis garder le même chum même si l'autre s'entraîne pas, tu sais, ça devient ridicule. Mais quand on l'exprime bien, je pense que c'est la clé. Puis, tu sais, au même titre que moi, je veux respecter ceux qui sont pas comme moi, je demande d'être respectée comment je suis aussi, tu sais. Puis, je pense qu'il y a une grande part de ça. Puis, en même temps, je pense qu'il y a un genre de, je sais pas, de vague sur les réseaux sociaux aussi par rapport à ça. Je pense que ça encourage aussi beaucoup, là.
2: Vanessa, la ligne est où entre j'explique ma démarche à hey, là, moi, je suis tannée de m'expliquer, puis je fais mes affaires, puis qui mange tout de la chenoute?
1: Ben, tu sais, moi, j'ai été jugée, tu sais, ma famille m'écoute peut-être en ce moment, mais tu sais, quand j'ai commencé mon plan alimentaire, quand j'ai commencé mon entraînement, tu sais, pour moi, c'est super important. Puis, tu sais, ma mère, ça va être la première qui va me dire, ben, tu sais, Van, tu peux skipper aujourd'hui, c'est pas grave, tu sais, vas-y pas t'entraîner. Puis, je suis comme, voyons, maman, c'est quoi ça, tu sais? Puis, on s'en est parlé souvent, puis maintenant, c'est intégré. Je m'entraîne, tu sais, comme ça, j'ai besoin de le faire. Si toi, tu veux pas le faire, tu le fais pas, ça m'appartient. Plan alimentaire, ça arrive d'arriver au chalet puis d'avoir mes lunchs, d'amener ma bouffe. Puis au début, on me regardait, on me posait des questions. Maintenant, on comprend tout simplement parce que je me sens mieux quand je suis mes choses, je me sens mieux quand je respecte mes objectifs, mes choix. Puis après, ben les autres, au final, ce qu'ils veulent, c'est une vanne qui est contente. Fait que s'ils veulent pas mon air bête.
0: Ben c'est ça que tu veux. Puis ultimement, tu vas. Puis c'est pour ça que les gens à travers le sport et les différentes disciplines sportives se retrouvent. Tu sais, j'en parlais à Mané, t'as lancé un club de course sur tes plateformes. Les gens qui partagent l'amour, mettons, de la course à pied, du vélo, du gym, du CrossFit, du Aerox, peu importe, se retrouvent parce qu'ils sont souvent sur le même chemin. Puis c'est ça qui fait en sorte que Mané, tu trouves du réconfort dans des gens qui te comprennent, qui te jugent pas, qui aiment vraiment ce que tu es en train de devenir, puis qui t'encouragent là-dedans. Là.
1: Ah, absolument. Puis tu sais, je pense que c'est important aussi, une notion de respect là-dedans. Il y a une question de c'est pas nécessairement besoin de comprendre à 100%, mais de respecter l'autre dans ses choix. Mais je pense que c'est de le verbaliser, c'est de mettre les gens au courant autour de toi. Puis ça facilite beaucoup la communication, ça facilite beaucoup l'acceptation. Puis je pense qu'après, ben chaque personne a une part de responsabilité, évidemment, dans tout ça, là.
0: Ouais, vraiment. C'est vraiment un bon sujet de discussion. Tu en parles souvent, c'est d'ailleurs sur des plateformes. J'invite les gens à aller te suivre. Vanessa.boulet, B-O-U-L-A-I-S, facile à trouver. Vanessa, merci de ton temps ce matin.
1: Merci, bonne semaine.
0: Salut, c'était Vanessa Boulet.
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0: C'est drôle parce que c'est une entrevue avec le rappeur Soulja hier qui m'a amené sur ce sujet-là. Il est en entrevue pour le Festival d'été de Québec. Je vais vous le faire entendre dans les prochains. En fait, je vais vous partager sa réponse à la question « Qu'est-ce que tu conseillerais aux jeunes artistes musicaux pour aux jeunes rappeurs qui veulent percer dans ce domaine-là? » Puis là, il a juste répondu « Arrivez à l'heure. » Si vous savez à quel point ça change tout sur la perception que les gens ont de vous. Est-ce que vous êtes à l'heure dans la vie ou vous êtes tout le temps dernière minute? Mettons, vous avez un départ au golf, puis c'est à midi 4, êtes-vous là à midi 2, puis tu mets tes souliers dans le stationnement, puis tu frappes ta première balle, tu t'es pas réchauffé, ou t'es capable d'être là tout le temps comme à 11h35, ou t'arrives à midi 8 en disant « Allez vous rejoindre! » Vous avez une entrevue de job, on vous dit « Hey, c'est à 11h. » Arrives-tu à 11.00 ou t'arrives à 10.50?
1: Non, une entrevue de job, vous t'arrives de bonne heure.
0: C'est ça.
1: T'arrives à l'avance. Là.
0: Vous êtes quel genre de personne? Soyez honnête, 1-855-407-2346 dans vos 100 000 matins. Restez là.
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0: Ce truc-là, c'est La nuit est longue. La nuit sera longue avec Loud, une collab du dernier album. Son album Monstre sort demain à Soulja. Dans 17h10 54 secondes.
1: Il y a un décompte officiel.
0: Sur Spotify pour son nouvel album Monstre. Et je vous parle de Soulja parce qu'il est en entrevue, parce que lui, il aura une carte blanche au Festival d'été de Québec le 13 juillet prochain. Ça va être écœurant. Les plus gros noms du rap cap vont être là. Et en entrevue hier, t'as assis avec le FEQ, lancement de programmation. On parle un peu de ce qui s'en vient cet été, de ses shows, de sa tournée. Puis, c'est un gars de Québec, Soulja Kevin, de son prénom, on répond. Des fois, on me demande si j'ai un conseil à donner à un artiste émergent, puis je réponds, fais juste arriver à l'heure. Le genre de mini-détail qui fait en sorte qu'après ton passage, les gens ont le goût d'inviter d'autres rappeurs. Tu sais, l'incidence que ça laisse sur le style de musique que tu fais, la marque que ça laisse, ça fait en sorte qu'on a le goût de travailler avec toi. Les mots résonnés comme la douce musique aux oreilles de Louis Bellavance, qui est le programmateur en chef du FEQ. Lui, il a jamais caché que programmer des artistes rap, ça cause des maux de tête. Parce qu'il y a des retards, des annulations, ils en ont vu toutes les couleurs à travers le temps. Jamais du côté des artistes québécois, comme il dit. Tu sais, les artistes du Québec, ça va quand même bien. Mais il dit des fois, là, tu bookes un rapper, puis là, tu sais pas, il est où. Là, il arrive-tu. Là, son avion est en retard. Ah, finalement, j'ai oublié, j'ai un casier judiciaire, je peux pas passer les douanes. Là, t'as l'affaire, là, ci, là, ça.
1: J'ai jamais essayé de booker Guns N' Roses, lui.
0: Ouais, puis Soulja dit, faites juste arriver à l'heure. Puis là, je lis ça, puis je suis comme, mais c'est dans tout, ça.
1: Ben, certain.
0: C'est dans tout. Tu sais, du monde en retard, souvent. Ça peut arriver, mettons, là. Tu sais, comme l'autre jour, là, je parte d'ici pour m'en aller à Mata pour mon autre émission de radio parce qu'on la faisait en direct de là-bas. Puis là, j'hésitais entre aller la faire chez nous pour être sûr d'arriver à temps ou me rendre. Puis je savais que j'allais être serré. Moi, quand t'es serré, t'es en retard dans ma tête. Fait que j'écrivais aux gens, là. Je vais être là dans 20. Je suis vraiment, vraiment désolé. D'habitude, je serais déjà là. Mais là, tu sais, il y a du trafic. J'ai été jamé. Là, tu te justifies. Mais j'essaie tout le temps de me donner un buffer. Moi, si tu me dis, tu peux-tu être là à 16h, c'est sûr qu'à 15h50, je suis assis dans mon auto, je suis prête. Sûr.
1: Ouais, ça a bien de l'allure.
0: C'est super important. Puis la ponctualité, c'est niaiseux, mais moi, ça fait partie des choses qui sont super importantes au travail, dans le job, avec les amis.
1: Ouais.
0: Tu sais, mettons, là, hey, on va au centre belle à soir, parfait, on se rejoint à telle station de métro.
1: Ouais.
0: Hey, on se rejoint à 4h. Hey, t'es où?
1: Je
0: pars dans 5 minutes. De quoi tu pars dans 5 minutes? T'arrives dans 15.
1: C'est ça.
0: Moi, je fais quoi là, en attendant? Ouais. Là?
1: Il y a juste, mettons, un souper. Tu sais, souper d'amis, il n'y a rien d'officiel, c'est pas un surprise ou bien. Arrivé vers 5h, moi, je m'arrange toujours pour arriver le dernier. J'aime ça faire une entrée un peu remarquée.
0: En faisant des culbutes.
1: À peu près, là. Ouais. Ben, le seul salto que je suis capable de faire. Exactement ça.
0: Non, mais tu sais, un souper d'amis ou un souper dans une maison, t'es chez vous. Tu sais, pas de déplacement requis. Tu sais, mettons des réservations au restaurant. Mettons, je m'en vais au resto, puis je le sais que je vais être en retard. C'est sûr, j'appelle ou que je vais être serré. Tu sais, mettons, au Centre Bell cet été, c'est arrivé un moment donné, on est parti de la maison, la réservation était à 5h pour, cet été pour un match canadien. Ma blonde puis moi, on part de la maison, il est comme 3h50. Je me dis, 1h10, me rendre au Centre Bell, super 5h, je devrais être correct. Là, selon le GPS, on arrivait comme à 5h et hey, là, j'étais pas bien. Là, j'étais comme, OK. Là, son, là, on va passer devant le restaurant, j'arrêterai pas le char, ouvre la porte, pitch-toi en bas.
1: Je te pitch en bas.
0: Non, mais pour vrai, je suis vraiment là. J'ai appelé. Salut, j'ai une réservation. Juste à dire, on va être là. Ça se peut qu'on arrive à comme 5h05. Il faut juste que je me stationne. C'est un peu compliqué. Hey, merci beaucoup d'avoir appelé ces gens-ci. Ouais. Parce que ces gens-là attendent. Ils attendent après vous, généralement.
1: Ben moi-même, j'ai été surpris. Il m'est arrivé à peu près la même affaire. Puis la fille a dit, vous n'aviez pas besoin de nous appeler. Le restaurant est vide à cette heure-ci. J'ai pas pris de chance, moi. J'ai une réservation. J'ai pris la peine de réserver. Puis, tu sais, je veux pas causer de problème à personne. Puis je sais que je vais être en retard.
0: C'est en plein ça. Fait que soyez à l'heure. Tu sais, comme nous autres, là, mettons Bruno Gervais, là, c'est à 7h04. 7h04, on
1: dit. À peu près, ouais.
0: À peu près. Le bon choix, voici Gabriel Fredette tout de suite dans vos emmenades.
1: On a déjà joué ça. On est rendu à presque Bruno.
0: À presque Bruno.
1: Les nouvelles du sport, tout ça, mais ça s'en vient.
0: Ça a déjà joué, Gabriel Fredette?
1: Oui, ça vient juste de jouer.
0: Ça se peut.
1: Déficit d'attention, là.
0: Ça m'a pas marqué. C'est un des deux. Je faisais d'autres choses. Je préparais l'intervention sur Point d'Arsenal.
1: Oui, c'est ça. Puis sur le jeu, puis on écoutait de la musique. C'est pour ça. Exactement.
0: Bruno Gervais s'en vient dans les prochaines, je sais pas.
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4: Bon jeudi, ici Louis-Philippe Arnoirel. Les services de renseignement militaire chinois utilisent des plateformes de recherche d'emploi pour cibler des membres du personnel gouvernemental et militaire. C'est ce que préviennent le Service canadien du renseignement de sécurité et ses partenaires comme le MI5 britannique et le FBI dans un nouvel avertissement. Ils affirment que la Chine cherche à obtenir des renseignements militaires, politiques et économiques privilégiés susceptibles de donner à Pékin un avantage stratégique et tactique. Le gouvernement fédéral prévoit de prolonger d'un an les mesures visant à soutenir l'industrie canadienne de l'acier et de l'aluminium face aux difficultés liées aux droits de douane. Le ministère des Finances du Canada indique qu'un programme de remise qui rembourse à certaines entreprises les droits de douane canadiens sera prolongé jusqu'à la fin 2027. Les importations d'acier en provenance de pays autres que les États-Unis et le Mexique continueront également d'être soumises à des droits de douane de 50% au-delà d'un certain quota pendant une année supplémentaire. Ces deux programmes devaient prendre fin plus tard ce mois-ci. La première ministre albertaine Danielle Smith a plaidé hier pour une alliance Albert-Bec ou Québerta, selon ses mots, en mission dans la vieille capitale alors que sa province est en plein débat référendaire. Elle a appelé à un rapprochement économique et politique avec le Québec. Elle a évoqué que sa province est toujours ouverte à des projets de pipeline ou de terminal au Québec pour exporter son gaz et son pétrole comme celui de Marinvest. Et pour terminer, à l'international, Israël et le Liban ont convenu hier de renouveler leur fragile cessez-le-feu et de créer plusieurs zones de sécurité pilotes à l'intérieur du Liban, d'où les militants du Hezbollah seraient bannis. Les deux parties ont déclaré que le cessez-le-feu dépendait de la cessation totale des tirs du Hezbollah et de l'évacuation de tous ses membres des zones situées au sud du fleuve Litani. C'est ce qui complète vos actualités Arsenal Media. Passez une bonne journée sur nos ondes.
5: Beaucoup de nouvelles dans le monde du sport. On commence avec la Ligue nationale de hockey. Match numéro 2 de la finale de la Coupe Stanley. Ce soir, toujours du côté de Raleigh, en Caroline. Les Hurricanes qui reçoivent les Golden Knights. Les Golden Knights qui ont gagné le premier match mènent la série 1-0. Bonne chance. Et ça devrait être un bon match. Là. Ça me surprendrait que la Caroline... Quoique ça a été un bon match avant. La Caroline s'est pas faite déclasser. En tout cas, on verra bien ce qui va se passer. Ce soir, match numéro 2, manquez pas ça. On reste dans la Ligue nationale parce que John Cooper a été nommé entraîneur-chef de l'année. C'est dur à croire, mais c'est la première fois que John Cooper est nommé comme entraîneur-chef de l'année. Il a devancé Dan Mews des Penguins de Pittsburgh et Lindy Ruff des Sabres de Buffalo. Sinon, on se déplace dans la LPHF parce que là, la victoire doit protéger des joueuses pour l'an prochain, pour le repêchage d'expansion qui s'en vient cet été. Et c'est sans surprise que la victoire a décidé de protéger Anne-Renée Desbiens, Marie-Philippe Poulin et Laura Stacy. Sinon, on se déplace du côté de Roland-Garros. Ben, c'est la fin, malheureusement, pour Félix Auger-Aliassime, qui a tombé en quart de finale contre l'Italien Flavio Cobolli. Il était pas mal déçu là, à l'issue de cette rencontre-là. Et chez les dames, hier, c'est drôle parce que pendant le bulletin de sport, je parlais d'Arina Sabalenka, du tête de série numéro un mondial, qui est en train de clencher l'autre. Mais finalement, l'autre a leur viré ça de bord. Ça a été un dernier set de schnout pour Sabalenka qui a fini ça, le 0-6. Fait que ça se poursuit là, du côté de Roland-Garros. Et rapidement, les Knicks de New York ont gagné le premier match de la finale dans la NBA contre les Spurs de San Antonio.
6: Bruno Gervais s'amène dans les prochaines, très très hâte de l'entendre sur la série entre les Hurricanes et les Golden Knights de Las Vegas. C'est surtout des changements possibles chez le Canadien de Montréal parce que là, on entre là-dedans la grande valse de qui va s'en aller, où qui va revenir, qui reviendra pas. On fait ça avec Bruno Gervais au retour dans vos 100 000 matins. Après Other Side, voici les Red Hot Chili Peppers tout de suite.

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2: Pour la game de ce matin, c'est Bruno Gervais, RDS. Salut Bruno!
3: Hey, bon matin la gang!
2: Hey, finalement, on aura foiré au travers de cette saison du Canadien de Montréal. On peut vaquer à nos occupations. Mais c'est fou pareil quand, tu sais, quand on travaille dans le domaine du média sportif, quand le Canadien est encore en vie, à quel point on ne fait que ça ou à peu près. Puis il faut saluer la belle récolte de points cette saison puis le parcours en série, je pense.
3: Oui, ça a été une superbe saison de A à Z. Moi, je pense que tout ça, là, il y a comme de quoi qui a commencé après les Quatre Nations l'année dernière. Oui. Et qui s'est propagé, qui a continué jusque-là. Ça a été une saison, là, tu sais, magique. Tu regardes, tu fais la liste de tout ce qui s'est passé dans la saison. T'en as pour 3-4 saisons, ça, de lancer compte, là, tu sais, avec les 50 buts de Carpir, de la saison de 100 points de Suzuki, Slavkovski, Demidov qui arrive, la situation des gardiens. Tu sais, t'as tellement de stock. Puis, de là, ça c'est. Puis, ce qui est le fun de tout ça, de toutes ces histoires-là, c'est que c'est tout dans le positif. Puis, ça l'a mené l'équipe à rentrer en séries éliminatoires. Puis, là, à vivre des matchs numéro 7, à sortir des équipes qui aspiraient aux grands honneurs, tu sais, de vraiment passer à l'autre niveau, au niveau des séries éliminatoires. Fait que ça, c'est le fun. Puis oui, ça l'étire la saison pour tout le monde qui couvre ça, mais ça l'étire le côté le fun. C'est que t'es proche, tu suis le jeu, tu suis le match, puis ça devient le fun pour tout le monde. Puis en plus, il faisait pas si beau que ça. Ouais. On a pas manqué trop de soleil.
2: Non, c'est ça. C'est comment, Bruno, quand tu joues dans le pro, tu sais, dans la Ligue nationale de hockey, là, t'es dans le beat des séries, là, t'es dedans là, en tant que joueur, c'est 7 jours sur 7, tu retournes à peu près pas chez vous, t'as comme plus de vie à part jouer en série, puis là, mané, bang, c'est fini.
3: Ben, c'est ça, c'est que tu disparais. C'est que tu manges, tu dors, tu joues au hockey. Tu manges, tu dors, tu joues au hockey, tu manges, tu dors, tu joues au hockey. T'essaies de manger plus, puis de dormir plus, puis tu joues plus au hockey. C'est tout ce que tu fais. Puis t'as comme, le monde autour de toi, je pense qu'ils prêts le comprennent, là. Puis il y a une bulle qui se forme autour de ça, puis t'es juste pour ça. Tu rentres dans, faut que tu sois aussi dans un état d'esprit. T'essayes entre les matchs de relaxer, de décrocher un petit peu, de jouer, tu sais, mentalement, il faut que tu le fasses. Mais tu tombes dans un mode parce que, tu sais, t'as mal, t'as de la douleur, ben faut que tu continues, t'es fatigué, il faut que tu continues. Puis à chaque fois, c'est comme le plus gros match de l'année, puis là, t'as un match, fais face à l'élimination, puis t'as mal partout, t'es fatigué, t'as la grippe, tu pulls pas, mais il n'y a pas grave, tout ça prend le bord. Il n'y a plus rien qui existe à part le score final sur le tableau à la fin de ce match-là.
2: Ouais, c'est quand même fou parce que c'est dans tout ce qu'on aura vécu cette saison. Il y a eu plein d'affaires positives que tu as nommées, mais le Canadien a des dossiers à adresser quand même dans l'entre-saison. Le travail est déjà commencé pour Kent Hughes. Il y a Kirby Dach, il y a Samuel Montembeau, il y a Patrick Laine, c'est fini, on le sait. Il y a Brandon Gallagher. La saison morte, le off-season, pour les gérants généraux, c'est de la job, là.
3: Wow, oui, mais tu sais, c'est à l'année. Faut que tu sois capable de tout le temps voir en avant. Tu as vraiment les yeux à l'horizon, puis tu regardes ce qui s'en vient. Tu sais, au deuxième étage, moi, ce que j'aime beaucoup du Canadien, c'est qu'il ne faut pas que tu sois dans l'émotion, il ne faut pas que tu sois dans le moment présent, il ne faut pas que tu aies le nez collé sur l'arbre. Il faut absolument que tu vois ça venir de loin. Puis c'est ça ta mission. Fait, tu sais, c'est toutes des situations là, que là, maintenant, le hockey est fini, tout le monde se tourne vers ces situations-là. Mais tu es au deuxième étage, ça fait longtemps que tu y penses, ça fait longtemps que tu regardes. Ça ne veut pas dire que tu as la réponse tout de suite, parce que faut que tu sois capable de laisser le joueur répondre, faut que tu sois capable de. Mais ça fait longtemps que c'est sur ton tableau, sur ton radar, puis tu dis bon, qu'est-ce qu'on fait? Puis je suis certain que dans la situation, exemple Gallagher, ben maintenant vient cette conversation-là. Si ton idée est de le garder lui, puis qu'un autre, tu ne le garderais pas, ben, après moi, il joue pendant les séries éliminatoires.
2: Mais là,
3: tu fais ton. OK, le plan va être ça. Fait qu'on va suivre le plan. Il y a un pourcentage. Il y a des choses que tu laisses à Martin que lui est dans le moment présent. Mais il y a des choses à l'horizon que tu es capable de dire. Puis ça, c'en est une. Oui, ça va être du travail, mais tu nommes tout ça. C'est pas. C'est des dossiers importants, mais c'est pas des dossiers majeurs. Tu sais, c'est ça que le Canadien s'est placé dans une situation, là. Il va avoir des mid-up. J'ai vraiment hâte de voir parce qu'il y a beaucoup de plafonds de verre à Montréal, avec le contrat que tu as donné à Suzuki, le contrat que tu as donné à Caulfield, à Hudson. Ça va être dur en tabarouette pour Demidov d'arriver et de dire, hey, moi, je veux faire plus que tout ce beau monde-là. Ça va être difficile. Même s'il y a des places à travers la ligue qui seraient capables d'aller chercher plus.
2: Hey, Jason Anderson demande 14 millions. Tu sais, il y a des gars dans la ligue là, qui commandent des salaires assez élevés. Moi, j'ai hâte de voir le baromètre va se mettre tout cet été. Et puis, de toute façon, c'est dans le cas de Demidov, le 2-3 millions qui va manquer, BI, qu'il représente, vont lui donner, là, ce que j'ai entendu.
3: Ben, exactement. Puis, il est tellement bien hydraté qu'il n'y aura pas de problème avec ça. BI, on va s'occuper de ça. On va s'occuper du reste. Fait qu'il va pouvoir avoir un salaire avantageux pour la masse salariale du Canadien. Puis, BI, on s'occupe du reste.
4: OK, l'info pub, les gars, là, ouais. Ça va faire. J'arrête,
2: là. Hey, je veux qu'on parle de la série de la finale de la Coupe Stanley. C'est vraiment, le premier match, là, quand Torts a arrêté son banc en disant « Hey guys, là, on relaxe puis on frappe », ça a viré de bord d'un côté. J'ai encore de la misère à me positionner, à savoir qui domine qui dans cette série-là. Ça, c'est tellement deux clubs différents, c'est dur à décrire.
3: Ben, je te dirais que, tu sais, de mémoire, pis c'est dur parce que tu as un an de différence entre chacune des éditions, mais ça faisait longtemps que j'avais pas vu un match numéro un. Purement, tu regardes le match aussi bon. Ouais. Tu sais, dans les dernières années, là, quand tu arrives en finale, là, si tu t'arrêtes puis tu arrives d'une autre planète puis tu fais juste regarder ce match-là, ça, c'est le hockey. En moins, ça, c'est les deux meilleures équipes. C'est pas fort. Tu sais, c'est des très bonnes équipes, mais t'es tellement en mode survie. Les équipes sont éclopées. Puis t'es en toute fin, puis là, ça jouait, là. T'sais, on dirait que ça jouait dans l'eau, Colin. Puis la rondelle était carrée. Fait que, tu sais, t'essayais, puis là, les gars se battent. Oui, de temps en temps, t'as des beaux flashs, mais en termes de qualité de jeu, c'est un jeu qui a bien changé. T'es pas mal plus sur le défensif, t'es pas mal plus, tu veux pas faire d'erreur, il n'y a plus grand jus dans le tank. Là, t'as deux équipes qui sont en santé, qui ont même, tu sais, je pense que Vegas, avec Lauzon qui est revenu dans la formation, c'était la première fois qu'ils avaient leur formation complète depuis le début de l'année, au match ouverture, ou quelque chose comme ça. Fait que là, c'est une équipe qui est en santé. Même affaire avec le Hurricanes, eux autres, ils n'ont pas joué. Ils ont une défaite depuis le début des séries. Là, ça, c'était leur deuxième. Fait que t'as deux équipes en santé. Ça a été tout un match. Il y a eu des bons moments des deux côtés. Ce match-là aurait pu aller des deux côtés. Les Hurricanes ont vraiment imposé. Tu le sais, t'arrives en Caroline.
2: Ben oui.
3: Avec l'équipe de Bredamo, c'est une tempête. Vegas, là, ça leur a coûté. Tu sais, cette tempête-là leur a coûté deux buts, les deux buts de Healers, avec deux erreurs, une de Theodore, puis un mauvais changement. Ça l'ouvre la porte un peu. Fait que là, tu te retrouves dans cette situation-là. Mais le niveau d'exécution des Golden Knights, c'est ça qu'ils ont ramené dans le match. Parce que les buts qu'ils réussissent à marquer, tu sais, le but de Hurtle qui a fait la différence, là, c'est un espèce de carrousel offensif de passe et va, que tu pratiques très, très, très souvent, mais qui a été exécuté à la perfection. La passe de Marner à Carlson, c'est phénoménal. C'est le niveau, là, c'est ça que Vegas a bâti, c'est que c'est une équipe qui peut te faire mal de toutes sortes de façons. La passe de Theodore qui vient frapper Howden là, à l'embouchure du filet. T'sais, c'est des jeux comme ça, c'est des jeux élites qui ont été capables de battre les Hurricanes. C'est un peu ce que le Canadien a fait dans le premier match.
2: Oui.
3: En l'exécution, t'es là, a donné des échappées, etc. Puis après ça, les Hurricanes, là, ils ont juste levé la température un peu. Puis là, c'était un peu trop pour le Canadien. Fait que j'ai hâte de voir ce qu'ils vont être capables de faire contre les Golden Knights.
2: Ça va être très bon. On poursuit ça ce soir, cette série-là, match numéro 2. Bruno, merci de ton temps. On se reparle la semaine prochaine.
3: Hey, salut mon Max, bon golf là.
2: Hey, salut, merci Bruno Gervais de RDS. À 7h14 minutes, voici Ricardo. C'est Scooter Gas.
4: Oui.
2: Je sais. Tu sais, je vois un nom. Je pense que c'est le nom du band. Le band, c'est Scooter Gas. La toune, c'est Ricardo. Le meilleur de la musique, c'est O. Bienvenue dans vos 100 000 matins.

0: Est-ce que le restaurant est vraiment plus cher aujourd'hui qu'il y a, mettons, 10 ans? Je suis tombé sur un article qui compare une facture du Saint-Hubert de 2016 à une facture du Saint-Hubert de 2026. Tu sais, des fois, on fait quand même, my God, me semble que c'est rendu cher. T'sais, un trio, ça bouille, là, c'est rendu comme 22, 23. Là. Me semble que j'ai déjà payé ça 12$. Puis je comprends, là, le coût de la vie monte, là, puis ça va, là. C'est normal. Mais des fois, c'est juste que quand tu l'as dans le visage, ça
1: fesse.
0: Ça fesse, ça fait beaucoup. Fait qu'on va comparer les prix des hot chicken dans les prochaines dans vos... Ça serait bon. Prendrais ça un bon hot chicken Saint-Hubert. Là. Hein? Bon, déjà, nous, hot chicken, aucun problème.
2: Moi non plus.
0: On change les petits poids. On vient bouger pas.
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15: Bonjour, bon début de journée. Ici Claude Marquis. Voici vos actualités. La pression s'accentue sur le député indépendant Youri Chassin concernant le projet de loi 3 sur la carte électorale. Le gouvernement et les partis d'opposition souhaitent adopter rapidement cette mesure afin de préserver 4 circonscriptions menacées par le redécoupage électoral, dont une en Gaspésie et une dans l'est de Montréal, faisant ainsi passer le total à 127 circonscriptions. Youri Chassin s'y oppose toutefois, estimant que le processus doit demeurer indépendant et suivre les recommandations du directeur général des élections. Son refus a été dénoncé publiquement par des représentants des principaux partis politiques et du milieu des affaires montréalais. Le gouvernement fédéral prolongera jusqu'en juin 2027 les mesures mises en place pour soutenir l'industrie canadienne de l'acier et de l'aluminium face aux droits de douane américains. Ottawa maintiendra notamment son programme de remise des droits de douane pour certaines entreprises, ainsi que les surtaxes sur certaines importations d'acier provenant de pays autres que les États-Unis et le Mexique. Et une école de pilotage verra bientôt le jour à l'aéroport de Thetford Mines. La ville a conclu une entente d'exclusivité avec le centre d'aviation Altitude, qui prévoit offrir des formations théoriques et pratiques, des vols d'initiation et des expériences de pilote d'un jour. L'entreprise souhaite également construire de nouvelles infrastructures, un projet que la ville considère comme un levier important pour le développement économique de la région. C'est ce qui complète vos informations. Pour plus de nouvelles, visitez monvicto.com et montedford.com.
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2: Tandis qu'à Québec, à Chaudière-Appalaches, sont présentement, là, on a 12 degrés au cœur des régions, mais ça restera pas comme ça bien longtemps, ça va se réchauffer vite. Là. On prévoit un beau maximum à 28 aujourd'hui avec du soleil. Ça se poursuit, là, cette série de belles journées. Puis la bonne nouvelle, c'est que ça se poursuit demain aussi. On prévoyait un vendredi un peu plus gris, mais finalement, il va faire beau, du soleil maximum 26. C'est samedi, là, où ça risque d'être un peu moins le fun. On prévoit un samedi sous la pluie. 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Merci d'être là ce matin avec nous autres. Bonne journée, tout le monde.
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0: 96. C'est vraiment dans les discussions, tu sais, le coût de la vie dans les restaurants, le prix dans les restaurants, puis on comprend, puis les restaurateurs, eux autres, ben, les loyers coûtent plus cher, la bouffe coûte plus cher, leurs commandes coûtent plus cher, fait que c'est refait aux clients directement, c'est normal.
17: C'est
0: mais mettons, année sur année, là, 10 ans sur 10 ans, c'est quoi l'augmentation réelle dans les restaurants? Quelqu'un a fait l'exercice d'un hot chicken au Saint-Hubert. Je vous partage ça au retour après. Talk et Time Machine.
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0: Ça va vous faire, on règle bien les affaires pendant les tunes.
1: Ouais.
0: Attends, il va se lancer un podcast, là.
1: Peut-être.
0: Il va s'appeler ce qu'on pense vraiment.
1: Ouais, ou les vieux chialeux.
0: Ouais. Il va avoir un épisode.
1: Le vieux, le moins vieux. Oui, c'est ça. C'est on ça. Va se faire arrêter. OK, c'est bon, les boys.
0: C'est réglé.
1: Ouais.
0: OK, hey. Je suis tombé là-dessus, j'ai trouvé ça super intéressant. J'ai commandé l'autre jour de la nourriture pour les enfants à la maison dans une rôtisserie, puis j'ai honnêtement fait le saut. Tu sais, mettons un repas pour moi, un repas pour les deux kids. Ça, ça a coûté 70$.
1: Hey, tabarouette.
0: J'ai fait OK, tu sais, les repas pour enfants, j'ai pris un club qui est rendu comme 27$ ou à peu près. Tu fais comme bon. Regarde, c'est ça, tentez pas ce soir de cuisiner, fait que ça va être ça.
1: Ça va être ça.
0: Ça va être ça. Puis honnêtement, on a super bien mangé, mais année sur année, tu sais, ça augmente tout le temps. Puis on se demande tout le temps le. C'est-tu si substantiel que ça, l'augmentation? Il y a un gars, et il s'est été repris par le sac de chips, qui dit « Je suis en train de faire le ménage de mes anciens courriels, vider ma boîte courriel, et j'ai retrouvé un reçu de quand j'étais... » c'est une fille, pardon. « Quand j'étais étudiante en 2019, je m'étais fait livrer un hot chicken. J'ai voulu comparer combien ça m'a coûté en 2019 versus aujourd'hui. Un hot chicken, viande blanche, pain blanc, avec frites, avec la livraison incluse... 12,65.
1: Hey, tabarouette, t'as pas cher. Ouais.
0: 11$, livraison gratis, livraison approximative en 50 minutes. Hot chicken, même chose, viande blanche, pain blanc avec des frites, livraison incluse, aujourd'hui en 2026, 20,13.
1: Aïe aïe. T'sais, c'est quasiment le double.
0: Ben, 12,65, il y a 8$ de différence, mettons. T'sais,
1: quasiment le double.
0: Ouais, c'est quasiment le double. 20,13 pour un chicken.
1: Ah ben ouais.
0: Moi, je me souviens d'un... Tu sais, mettons, moi, j'aime beaucoup le Subway. Je mange beaucoup le Subway. Ça route souvent. Là, j'essaie, mettons, quand je conduis, j'arrête, je me prends un sandwich. Moi, j'ai en tête que je payais des trios Subway, puis c'est peut-être moi qui fabule, là, mais il n'y a pas si longtemps que ça, comme 14-15$.
1: Non, c'est ça.
0: 14,50$. M'en vaut Subway l'autre jour, un trio steak fromage avec les chips, les frites, 23 et quelques. 23$. Tabouin.
1: Okay. Aucun sens.
0: C'est que, pis tu sais, mettons, là, je suis tout seul. Mettons qu'on est sur la route avec les enfants, puis qu'on s'en va à Québec, on arrête de manger. C'est un 100 à peu près, là. 70, 80 ou à peu près.
1: 80.
0: Ça va quand même vite. Est-ce qu'il y a des affaires comme ça qui ont augmenté, que ça vous saute au visage, là, qu'on oublie? Remplir des bonbonnes de propane. Ça a déjà coûté comme 7$, 9$, 10$, genre 8, 9. C'est rendu comme 17,99 rempli des bonbonnes de propane.
1: Ouais, c'est parce qu'il ne faut pas bonne place.
0: Non, c'est ça.
1: Ouais. Il y en a encore un, là. C'est sûr que si t'as des bonbons.
0: C'est un gars sur le bord de la route dans son pick-up.
1: Faut que t'aies tes propres bonbonnes.
0: Il y a une jambe de bois.
1: C'est sûr que si t'achètes tes bonbonnes au dépanneur, non, non, après, il y a la consigne de tout le kit. Mais quand tu fais remplir ta bonbonne,
0: je fais remplir.
1: À peu près encore ça, là, 7-8 piastres. Parce que moi, dans mon bout, on paye 7-8 piastres.
0: Bon, tu vois, je vais aller dans ton bout, je pense que ça vaut la peine. Mais est-ce qu'il y a des affaires comme ça qui vous sautent aux yeux, qui sont rendues vraiment plus chères qu'elles l'étaient? Puis vous faites comme, voyons, Colin, tu sais, mettons, on parlait du cinéma hier, c'est rendu combien le cinéma? Honnêtement, j'ai pas été depuis un bout. En fin de semaine, j'ai amené les enfants à la trampoline, le high saut.
1: Ils sautent,
0: ouais. Hey, moi, j'adore ça, les amener là. Ils ont du fun. On passe vraiment. Puis ça part bien la journée. Ça leur fait dépenser de l'énergie. Mais mettons, là, si tu vas pas d'un petit sauteur le matin entre 9h quand ça rouvre là, pour les moins de 6 ans, je pense que c'est 25$ pour une heure et demie. Puis Milan et Clara, les deux, là, fait ça 50, mettons, pour les deux. Là, la fille, elle me dit, tu veux-tu le membership pour le mois? Tu sais combien, le membership? Elle dit, c'est 29,99. Je suis venu quand je veux. Puis j'ai une semaine de vacances avec mon gars à rien faire. Je vais leur prendre le membership. Ça va être.
1: C'est sûr, je m'en rentrerai dans mon argent.
0: Je m'en rentrerai dans mon argent. C'est comme la ronde, tu sais. Un ticket pour la ronde, c'est 81$. Puis la page, je pense qu'elle est 75. Chose comme ça.
1: Ouais.
0: Je ne sais plus c'est combien. Les billets de ski, Colin. Tu sais, les endroits, là, dans Charlevoix, le massif, je pense que c'est rendu 135$ une journée de ski. Non, c'est ça. C'est rendu cher. Est-ce qu'il y a d'autres choses qu'on oublie qui vous sautent aux yeux en termes de prix? 1-855-407-2346. 1-855-407-2346. Third Eye Blind, voici Sammy Charm Life. François Charon, on s'amène dans les prochaines pour sa chronique techno. Hey, mon papa se fait hacker son courriel. Faut que je raconte ça à François dans les prochaines.

0: Coram Live avec Sammy Charm Live dans vos 100 000 matins. Bon, là, il y a des faux toutes là, en technologie. Vous pouvez vous faire pogner que n'importe quoi. Il semble-t-il qu'il y a un faux chat GPT qui veut voler vos données. François Charon nous raconte ça dans les prochaines minutes. Restez là dans vos 100 000 matins.
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0: Là, il y a un faux chat GPT, là, on embarque là-dedans?
1: Ah ben, il n'y en a pas un. C'est sûr qu'il y en a plein. Mais il y en a un particulièrement qui est tellement efficace que ça vaut la peine de prendre quelques secondes de radio pour vous dire attention, les amis.
0: Okay.
1: Là, il y a beaucoup de gens qui, tu sais, ils entendent parler de ça, qui ne l'ont pas vraiment vécu ou qui se disent « Hey, c'est bien le fun, on peut le télécharger comme ça, je vais l'avoir dans mon ordinateur. » Red flag, attention. Il y a un site web, donc un faux chat GPT qui il est beau, il est propre, t'arrives là, il y a deux boutons, télécharge pour Windows, télécharge pour Mac. Et vous aurez compris, ben oui, quand vous le téléchargez, ben vous vous infectez. Et c'est un virus qui est vraiment bien fait parce que ils réussissent maintenant à contourner les mesures de protection de votre Windows puis de votre Mac pour installer les merdes. Sur PC, ouais. Là, c'est littéralement une porte ouverte, fait qu'ils peuvent contrôler à distance ton ordinateur. Et sur Mac, oui, toi, propriétaire de Mac, qui pense que tu pogneras même pas la grippe parce que tu as un Mac, que tu n'es pas infecté, là. Ben, désolé, mais ça va, c'est un virus qui va aller voler vos mots de passe, certains fichiers personnels. Donc, faites extrêmement attention. Le meilleur moyen, évidemment, la base, là, on doit, dans toute machine qui va sur Internet, à part des iPhones, des iPads, mettre un antivirus. Des années 2000, t'en mettais un antivirus, là?
0: Ben oui.
1: Ben là, il faut encore en mettre un en 2026. Faut revenir à ça, les amis. Et venez voir la chronique pour vous faire l'œil, pour voir le faux ChatGPT, pour si jamais il se présente à vous, pour faire l'erreur de cliquer pour le downloader.
0: Mais c'est complètement fou parce que ça a comme plus de fin, ces affaires-là. T'sais, j'en parlais tantôt, mon père. Je reçois un courriel de mon père cette semaine qui dit Armand Lalonde, allô, je ne veux surtout pas te déranger, mais j'aimerais te parler. Es-tu disponible par courriel? À bientôt, Armand. Là, je sais que c'est pas mon père.
1: Ben oui, ton père te parle de même, c'est sûr. Hein?
0: C'est ça, là, je l'appelle. Là, je check dans la signature de courriel et ça vient vraiment de son courriel à lui. Puis là, je l'appelle, j'y pense. Qu'est-ce qui se passe? Il dit, hey, je sais, peut-être mes chums ont reçu ça, c'est de la merde. Hein? Puis là, hier, il vient à la maison, puis il me raconte qu'un de ses chums s'est vraiment fait pogner dans l'affaire, puis ça s'est rendu jusqu'à j'étais à l'hôpital, je peux pas parler au téléphone, j'ai un cancer du pancréas, stade 4, faudrait que tu m'envoies des sous.
1: Hey, c'est exactement ce que je raconte. Ça, là, le cancer stade 4, j'en parle quand je donne mes conférences. Le problème, c'est que logiquement, ton père ou n'importe qui vit ça, a peut-être parce qu'il n'y avait pas d'antivirus dans son appareil, a pogné un virus, ou B, avait un mot de passe trop faible pour sa boîte courriel et les fraudeurs sont rentrés dans la boîte courriel. Ça vous prend le duo, les amis, un antivirus et un gestionnaire de mots de passe. Puis, quand vous arrivez sur le site web françoischaron.com, en première page, là, il y a des formations gratuites pour vous accompagner, pour dire quel antivirus mettre. Puis, un discours niaiseux en ligne, de dire installe ça, ça marche de même. Et pour les mots de passe, c'est l'affaire la plus importante. Il n'y a pas un adulte qui doit ne pas avoir de gestionnaire de mots de passe en 2026. C'est une obligation. Fait que si ton papa n'en a pas un, là, tu vas l'accompagner et tu vas y mettre ça dans ses affaires.
0: Ah oui, on va faire ça. Puis tu sais, honnêtement, c'est plate ce que je vais te dire ce matin, mais il y a un de ses amis qui s'est fait pogner, il a envoyé 1 200$. C'est tout ça en l'espace de 24 heures.
1: Mais tu sais, encore une fois, je refais une parenthèse, ce que je raconte dans ma conférence, là, c'est aux gens, c'est quand ils réussissent à rentrer soit dans tes courriels, ou s'ils réussissent à rentrer, puis peut-être que son Facebook a été hacké sans qu'il réalise. Ouais. Parce que là, ce qu'ils font, ils vont dans le Messenger et ils vont lire. Fait que tu sais, si c'était son ami, logiquement, il a échangé par Messenger avec cet ami-là. Là, tu vois la vraie nature des conversations.
0: Ouais.
1: Et c'est comme ça qu'ils réussissent à pouvoir se faire passer réellement pour ton père, parce qu'il voit comment il l'appelle. Il l'appelle-tu Bobby en perso? C'est toi et moi, on se parle en dehors du micro. Quand on se parle en micro, ben toi, t'es animateur, moi, je suis chroniqueur.
0: Ah oui?
1: Ça va, toi et moi, on est deux personnes qui se ressemblent beaucoup en ondes et hors des ondes. Mais honnêtement, hors des ondes, on a vraiment moins de classe. On est vraiment plus niaiseux. Comme tous les humains. Ben là, si je vois dans ton Messenger la petite vacherie que tu me dis, la petite niaiserie que tu me dis,
0: ah oui.
1: Ben quand je vais t'approcher en te disant, hey Max, regarde, je sais pas à qui en parler, mais je suis sur un traitement expérimental, puis là ça fait deux mois que ça, je l'ai pas dit à personne, ça fait deux mois que je rentre pas à job. Là, l'hypothèque passe dans deux jours, je suis serré. Peux-tu me donner un coup de main? Je veux dire, même si on n'est pas les plus grands chums du monde, ça fait des années qu'on se connaît, t'es un bon gars. Un, probablement, tu vas peut-être avoir les deux yeux pleins d'eau en disant, voyons, tabarnouche, que François,
2: ça, c'est ça quoi qui se passe
1: là? Ben, puis garde, tu veux dire, ben oui, tu vas me l'envoyer le 1000$ pour m'aider, là, tu sais, puis...
2: complètement le cave.
1: Ouais. Et c'est comme ça que ça fonctionne, les amis. Fait que comprenez que c'est extrêmement important de se blinder, parce que en plus de vous protéger vous, souvent, malheureusement, ce qui arrive, c'est que c'est les meilleures personnes dans votre entourage qui vont être victimes de votre négligence. Puis le cas de ton père, c'est le meilleur exemple. C'est pas ton père qui était victime d'une fraude, c'est probablement la meilleure personne dans son entourage. Tu sais, l'ami qui était prêt à envoyer 1500$ pour ton père, c'est un bon Jack, là.
2: Ben oui, il veut l'aider.
1: C'est une bonne personne.
2: Ben oui.
1: Fait que, et c'est plate parce que c'est la meilleure personne dans l'entourage de ton père qui s'est fait frauder. Fait que, quand on vous répète de vous protéger, c'est pas juste pour vous, c'est de protéger vos meilleurs amis et les personnes précieuses qui vous entourent.
2: Ouais, et pour se protéger, il faut aller sur le françoischaron.com. Toutes les infos sont là, les formations, la tournée mondiale, le Frankie World Tour. Les dates sont là-dessus.
1: Oui, on termine ça en grand le 11 juin à Drummondville.
2: Oh.
1: Si vous n'êtes pas de Drummond, prenez un avion Nolisée, on vous attend. Il reste quelques petits billets, puis après, c'est les vacances pour l'été.
2: À Marcel Dionne, hein, c'est ça?
1: Calme-toi, au stade olympique. C'est au stade olympique de Drummondville. Voyons donc.
2: En plein ça. On se parle bientôt, François. Salut.
1: On va construire ça. Bye.
2: Salut. C'était François Charon. Allez faire un tour sur le françoischaron.com. Hey, en musique, les Cowboys fringants avec Tant qu'on aura de l'amour. Jeff Posé est encore dans l'actualité à cause de ses chansons, de son dernier album. Allez écouter ce qu'il a fait un peu. Vous l'entendez sur Tant qu'on aura de l'amour, mais ça va super bien pour les amours de seconde main de Jeff Posé aussi. On vous tourne ça à haut tout de suite.

0: Il compte un fringant avec tant qu'on a de l'amour. Fallait pas mettre mes écouteurs un jour. Hey, dans les prochaines minutes, Stéphane Fizet va venir faire un tour. On va l'avoir avec nous vers 8h05, 8h10 à peu près. Stéphane va participer à une marche pour la SLA Québec qui aura lieu à Victoriaville très, très bientôt. Et Stéphane a été touché de très près dans son entourage. Puis Stéphane Fizet, à sa base de présentation, le gardien de but émérite dans la Ligue nationale de hockey, figure emblématique à Victoriaville aujourd'hui, encore impliqué dans le hockey professionnel. Mais il y a une marche qui s'en vient à Victo très bientôt pour le mois de la sensibilisation de la sclérose latérale amyotrophique. Stéphane va en parler avec nous. C'est tellement une maladie qui est épouvantable. Quand ça frappe ton entourage, quelqu'un que tu connais, toi, c'est quelque chose d'assez raide sur le corps humain puis sur la famille. On va en parler avec Stéphane au retour.
1: En plus, il y a la grande famille d'Arsenal Media qui est touchée directement par ça, parce qu'il y a un journaliste, celui de Thetford Mines, qui lui a eu un diagnostic de la SLA. Fait que ça nous touche encore plus directement.
0: Ouais, puis il y a beaucoup de marches de Saint-Hyacinthe, Québec, Trois-Rivières, le 6 juin, Thetford, le 7, Sherbrooke, Victo, le 14 juin prochain. Alors Stéphane, ça va nous en jaser dans les prochaines.
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2: Bon jeudi, ici Louis-Philippe Arnoirel. Les services de renseignement militaire chinois utilisent des plateformes de recherche d'emploi pour cibler des membres du personnel gouvernemental et militaire. C'est ce que préviennent le Service canadien du renseignement de sécurité et ses partenaires comme le MI5 britannique et le FBI dans un nouvel avertissement. Ils affirment que la Chine cherche à obtenir des renseignements militaires, politiques et économiques privilégiés susceptibles de donner à Pékin un avantage stratégique et tactique. Le gouvernement fédéral prévoit de prolonger d'un an les mesures visant à soutenir l'industrie canadienne de l'acier et de l'aluminium face aux difficultés liées aux droits de douane. Le ministère des Finances du Canada indique qu'un programme de remise qui rembourse à certaines entreprises les droits de douane canadiens sera prolongé jusqu'à la fin 2027. Les importations d'acier en provenance de pays autres que les États-Unis et le Mexique continueront également d'être soumises à des droits de douane de 50% au-delà d'un certain quota pendant une année supplémentaire. Ces deux programmes devaient prendre fin plus tard ce mois-ci. La première ministre albertaine Danielle Smith a plaidé hier pour une alliance Albert-Bec ou Québerta, selon ses mots, en mission dans la vieille capitale alors que sa province est en plein débat référendaire. Elle a appelé à un rapprochement économique et politique avec le Québec. Elle a évoqué que sa province est toujours ouverte à des projets de pipeline ou de terminal au Québec pour exporter son gaz et son pétrole comme celui de Marinvest. Et pour terminer, à l'international, Israël et le Liban ont convenu hier de renouveler leur fragile cessez-le-feu et de créer plusieurs zones de sécurité pilotes à l'intérieur du Liban, d'où les militants du Hezbollah seraient bannis. Les deux parties ont déclaré que le cessez-le-feu dépendait de la cessation totale des tirs du Hezbollah et de l'évacuation de tous ses membres des zones situées au sud du fleuve Litani. C'est ce qui complète vos actualités Arsenal Media. Passez une bonne journée sur nos ondes.
3: Commençons avec les nouvelles du sport et surtout de la Ligue nationale de hockey parce que c'est la finale de la Coupe Stanley ce soir qui se poursuit match numéro 2 en Caroline entre les Hurricanes et les Golden Knights. Je vous rappelle, les Golden Knights ont gagné le premier match. Ça sera sûrement la revanche de Brad Brindamour et des Hurricanes ce soir, tenter de niveler la marque. Sinon, on reste dans le monde du hockey. John Cooper qui a été nommé entraîneur-chef de l'année. Pouvez-vous croire que John Cooper a jamais été nommé entraîneur-chef de l'année? Coupe Stanley avec Tampa Bay. T'sais, on peut bien croire qu'il y avait des bonnes équipes, mais quand même, on sait que c'est tout un entraîneur. Et on reste dans la Ligue nationale et dans les entraîneurs. T'en as parlé rapidement hier, Max, mais ça se pourrait que Patrick Roy soit pressenti pour le titre d'entraîneur-chef du côté de Toronto. Hey, Montréal, Toronto, avec Patrick Roy derrière le banc à Toronto.
4: Puis un samedi soir au Centre Bell.
3: Eh hey boy, ça serait quelque chose. Sinon, on se déplace dans la LPHF. On reste dans le monde du hockey. Là. La victoire qui doit protéger des joueuses en vue du repêchage d'expansion. Mais c'est sans surprise qu'on a protégé Anne-Renée Desbiens, Marie-Philippe Poulin et Laura Stacy. Sinon, on se déplace du côté de Roland-Garros. C'est terminé pour Félix Auger-Aliassime. Ouais. Qui s'est fait éliminer hier par l'Italien Flavio Coppoli. Et là, aujourd'hui, on regarde ce qui se passe en demi-finale. Zverev va affronter Mensik et une demi-finale toute italienne entre Arnaldi et Flavio Coppoli. Chez les dames, hier, j'en parlais à cette heure-ci, puis je disais, ah, Rina Sabalenka, tête de série numéro 1, t'es en train de planter l'autre, une domination, puis tout. Après que j'ai dit ça, ça a reviré bout pour bout et Arina Sabalenka s'est fait éliminer hier en quart de finale du côté de Roland-Garros. Et sinon, rapidement, c'était le début de la finale dans la NBA. Les Knicks de New York qui l'ont emporté au domicile des Spurs de San Antonio et ils prennent les devants 1-0 dans cette finale.
4: OK, merci Brad. Très heureux de faire une place à Stéphane Fizet dans les prochaines minutes dans vos 100 000 matins. Stéphane va prendre part à une marche à Thetford Mines pour c'est tellement une maladie terrible et Stéphane a été touché de près. Puis si on peut aider à amasser des sous pour la recherche, justement, ça nous fait plaisir de faire notre bout de chemin. Fais ça après Downstairs, voici Matt Mason tout de suite dans vos 100 000 matins.

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2: Oh! Très heureux de le rejoindre ce matin pour une cause super importante. On est dans cette période-là où on veut faire la promotion des activités qui visent à sensibiliser les gens à la sclérose latérale amyotrophique, la SLA. Et la SLA Québec organise présentement des marches un peu partout au Québec. Il y en a une à Saint-Hyacinthe, à Québec, à Trois-Rivières, le 6 samedi, à Thetford, le 7, Sherbrooke, Victoriaville, le 14 juin. Et il va prendre part à deux de ces marches-là, celle de Thetford et celle de Victoriaville. Stéphane Fizet, salut!
3: Salut, ça va bien?
2: Ça va toi?
3: Ça va très bien aussi.
2: Merci de prendre du temps parce que c'est une cause qui est importante. Puis Stéphane, c'est une cause qui touche, tu sais, mettons les choses en contexte. Toi, t'as un membre de ta famille qui a été frappé par la SLA.
3: Oui, j'ai un de mes oncles, ça fait quand même plusieurs années de ça, là, qui a été atteint de ça. Puis, c'est vraiment une maladie qui est incroyable, qui est incurable présentement. Puis, ton espoir de vivre quand tu es diagnostiqué de cette maladie-là, c'est 5 ans. Fait que, c'est une maladie cruelle. Toutes les maladies sont cruelles, là, mais celle-là, c'est que c'est ton corps, ton cerveau va fonctionner jusqu'à la fin à 100%, mais tu vas commencer à perdre la parole, tu vas plus quand même marcher, tu vas plus quand même bouger tes bras puis tout ça, mais tu vas être conscient de tout. Fait que si tu es conscient que ton corps va comme mourir petit à petit, ouais, mais ton cerveau il est là à 100%. Fait que c'est vraiment t'es prisonnier de ton corps là, comme qu'on pourrait dire. C'est vrai que c'est une maladie qui est vraiment cruelle. Non?
2: C'est épouvantable. Puis tu sais, comme on disait, ton oncle l'a vécu. Tu sais, d'accompagner quelqu'un là-dedans au quotidien, t'essaies de faire du mieux que tu peux pour adoucir un peu. Tu sais, ça, c'est plate à dire, mais sa fin de vie, mais pour la famille alentour, pour l'entourage, voir quelqu'un dépérir comme ça aussi, c'est épouvantable.
3: Ah, c'est incroyable. C'est ma tante là, elle a été incroyable avec mon oncle. C'est mon oncle qui était le deuxième plus grand chevalier de colon au monde. Fait que c'est un monsieur qui était vraiment important puis dans ce domaine-là. Fait que c'est un monsieur qui faisait beaucoup de soupers puis de conférences, des choses de même. Puis quand il était atteint de ça, la première chose qui est arrivée, lui, c'est de perdre la parole. Fait que là, durant ses speeches, ben, il m'écrivait, il réussissait à m'écrire ses speeches puis tout ça, puis c'est moi qui allais céder ses speeches pour lui. Puis c'est de voir dans sa face qu'il comprenait tout. Puis c'est qu'il était là. Puis il entendait mes speeches, puis il avait de l'air à être fier de ça. Puis fait que c'est quelque chose qui me touchait beaucoup. Fait que c'est une des raisons pourquoi que j'ai décidé de m'impliquer avec eux autres.
2: Ouais, parce que ce qu'on veut avec ces marches-là, de un, c'est sensibiliser le public à cette maladie-là, mais aussi soutenir la recherche puis la promouvoir, cette recherche-là, pour espérer peut-être un jour trouver un remède ou une solution pour en venir à bout, là.
3: Ouais, absolument. C'est trouver quelque chose qui pourrait, c'est trouver de l'argent pour aider les familles à pouvoir supporter leurs membres de leur famille là-dedans. Puis après ça, dans les recherches, ils peuvent trouver quelque chose pour améliorer le confort ou bien que ça dure un petit peu plus longtemps là, ta vie après ça. À un moment donné, peut-être un jour, trouver la solution de comment guérir cette terrible maladie-là.
2: Là, je suis sur le site avec le calendrier des marches. J'ai donné les dates tantôt. On peut s'inscrire, on peut trouver une équipe, on peut donner, on peut participer de plein de façons différentes.
3: Oui, absolument. C'est tu vas sur le site de la SLA, puis comme tu dis, tu as les horaires de toutes les démarches, tout ça. Puis c'est un don n'est jamais un mauvais don, c'est comme qu'on aime dire là. Fait que si on peut ramasser le plus d'argent possible, puis moi quand je vais être là pour ces deux marches là, puis vous voulez venir me parler de hockey, de n'importe quoi, si on n'est pas obligé de parler de la maladie là, si on peut parler de toutes sortes de choses, ça va me faire plaisir de marcher avec vous autres puis de discuter. Certains, il y en a qui vont me parler du Canadien durant ces matchs-là. Oui. Ça, je suis pas mal persuadé.
2: Oui, puis là, toi, t'aimes pas ça en plus, parler de hockey et parler du Canadien. Là.
3: Non, ça fait pas partie de ma vie. Fait que ça va me faire plaisir.
2: Allez faire un tour sur le jeudonneenligne.a. Ben regarde, je vais t'en poser une avant qu'on parte sur le hockey, parce que je savais que t'étais là, puis je sais que ça te fait toujours plaisir. Tu sais, le Canadien est sorti hâtivement. Le Canadien est sorti au troisième tour après avoir accédé au Carré d'As. Parle-moi de Jakub Dobesch. Qu'est-ce que l'ancien gardien de but Stéphane Fizet a vu dans Dobesch dans cette série-là?
3: J'ai été impressionné. C'est comme tout le monde, là, c'est quand même un gardien recrue. Il n'y a pas personne qui savait à quoi s'attendre de Dobesch au début des séries. Ouais. C'est durant la saison, quand il gardait les buts pendant 4, 5, 6 matchs d'affilée, au cinquième ou au sixième match, il y avait toujours comme un petit peu de difficulté. C'est mentalement, où il donnait un mauvais but ou des choses dans le même. Fait que personne ne s'attendait savait à quoi s'attendre pour les séries éliminatoires. Puis le fait, qu'est-ce qu'il a fait dans les séries, ça a été vraiment impressionnant. T'sais, là, tu as vu comment que c'est un gardien de but qui carbure, pas nécessairement à la pression, mais au challenge. C'est de pouvoir être là soir après soir, période après période. Puis de même s'il donnait, puis il n'a pas donné beaucoup là, de mauvais buts, mais même s'il donnait, mettons, un mauvais but où l'équipe commençait mal les parties, comme qu'on sait que le Canadien, il a trop parti pas de la bonne façon leur match durant les séries éliminatoires, mais lui, il était capable de garder son focus, son mental à la bonne place, puis donner une chance à son équipe de se rendre le plus loin possible dans les séries. Puis ça, on s'en cachera pas. Là. Si Dobesch n'est pas là, il se ramasse pas dans le corridor, là, le Canadien. Là. Fait que il a été vraiment impressionnant durant les séries éliminatoires.
2: Vous voyez, ça peut avoir l'air de ça, une conversation avec Stéphane Fizet, si vous allez aux marches à Salle à Tedford puis à Salle à Victoriaville. Stéphane, merci de ton temps ce matin. C'est toujours un plaisir de prendre tes nouvelles, puis bravo pour l'implication.
3: Hey, merci de nous donner ce temps-là, de pouvoir en parler, puis d'inviter les gens. Fait qu'encore une fois, venez marcher, puis on va avoir du plaisir.
2: Je donne en ligne.org, c'est le site sur lequel vous pouvez trouver l'horaire des marches. Vous allez pouvoir, sur la page de la SLA, comme ça, donner vous inscrire. Stéphane, merci beaucoup.
4: Merci.
3: Merci. À la prochaine.
2: Bye. Salut. Hey, la toune qui s'en vient, là, ça vient de sortir. C'est une exclusivité exclusive. On est bien contents de vous jouer ça. C'est Orange Lessard qui collabore avec nos chums de classe moyenne. C'est la nouvelle. Ça s'appelle Je t'en vacances. 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

0: C'est toujours bon, les boys de classe moyenne avec Orange Dessert. Honnêtement, j'adore cette chanson-là. C'est fun au bout, puis vous allez l'entendre pas mal sur nos ondes avec raison. La tournée Grand Bazou à venir, c'est U2 avec Desire. Richard Z vous attend sur l'heure du lunch. Lui, il est toujours là. Rendez-vous, manquez-le pas. Puis nous autres, ben, il reste encore pas mal de temps. On est jusqu'à 9h, jusqu'à l'arrivée de Stéphanie Gagné. Manquez pas la game avec Bruno Gervais à venir à 8h30. Ce matin, on plonge à la série Hurricanes Golden Knights. Qui va l'emporter? Ben, hâte de voir ça. On retourne dans vos 100 000 matins.
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14: Bonjour, bon début de journée. Ici Claude Marquis, voici vos actualités. La pression s'accentue sur le député indépendant Youri Chassin concernant le projet de loi 3 sur la carte électorale. Le gouvernement et les partis d'opposition souhaitent adopter rapidement cette mesure afin de préserver quatre circonscriptions menacées par le redécoupage électoral, dont une en Gaspésie et une dans l'est de Montréal, faisant ainsi passer le total à 127 circonscriptions. Youri Chassin s'y oppose toutefois, estimant que le processus doit demeurer indépendant et suivre les recommandations du directeur général des élections. Son refus a été dénoncé publiquement par des représentants des principaux partis politiques et du milieu des affaires montréalais. Le gouvernement fédéral prolongera jusqu'en juin 2027 les mesures mises en place pour soutenir l'industrie canadienne de l'acier et de l'aluminium face aux droits de douane américains. Ottawa maintiendra notamment son programme de remise des droits de douane pour certaines entreprises, ainsi que les surtaxes sur certaines importations d'acier provenant de pays autres que les États-Unis et le Mexique. Et une école de pilotage verra bientôt le jour à l'aéroport de Thetford Mines. La ville a conclu une entente d'exclusivité avec le Centre d'aviation Altitude, qui prévoit offrir des formations théoriques et pratiques, des vols d'initiation et des expériences de pilote d'un jour. L'entreprise souhaite également construire de nouvelles infrastructures, un projet que la ville considère comme un levier important pour le développement économique de la région. C'est ce qui complète vos informations. 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
5: Temps du Québec, c'est-à-dire Appalaches, si vous avez résisté à la tentation hier de vous mettre des shorts, ben aujourd'hui, ça va être encore plus dur de résister. Là. Maximum 28 du soleil, une autre super belle journée. Ça se réchauffe là ce matin au cœur des régions. Présentement, on est à 16 degrés. Puis là, ça a changé pour demain. Fait que gardez vos shorts pas bien loin. Demain, c'est une autre super belle journée qui nous attend avec du soleil maximum 26. C'est samedi où ça risque d'être moins beau. Là, on prévoit de la pluie. 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Bonne journée.
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2: Pour la game de ce matin, c'est Bruno Gervais de RDS. Salut Bruno.
3: Hey, bon matin, la gang!
2: Hey, finalement, on aura froissé au travers de cette saison du Canadien de Montréal. On peut vaquer à nos occupations. Mais c'est fou, pareil, quand, tu sais, quand on travaille dans le domaine du média sportif, quand le Canadien est encore en vie, à quel point on ne fait que ça ou à peu près. Puis il faut saluer la belle récolte de points cette saison, puis le parcours en série, je pense.
3: Oui, ça a été une superbe saison de A à Z. Moi, je pense que. Tout ça, là, il y a comme de quoi qui a commencé après les Quatre Nations l'année dernière. Oui. Qui s'est propagé, qui a continué jusque-là. Ça a été une saison, là, tu sais, magique. Tu regardes, tu fais la liste de tout ce qui s'est passé dans la saison. T'en as pour 3-4 saisons, ça, de lancer compte, là, tu sais, avec les 50 buts de Caulfield, la saison de 100 points de Suzuki, Slavkovski, Demidov qui arrive, la situation des gardiens. Tu sais, t'as tellement de stock. Puis de là, ça c'est. Puis ce qui est le fun de tout ça, de toutes ces histoires-là, c'est que c'est tout dans le positif. Puis ça l'a mené l'équipe à rentrer en séries éliminatoires, puis là, à vivre des matchs numéro 7, à sortir des équipes qui aspiraient aux grands honneurs, tu sais, de vraiment passer à l'autre niveau, au niveau des séries éliminatoires. Fait que ça, c'est le fun. Puis oui, ça l'étire la saison pour tout le monde qui couvre ça, mais ça l'étire le côté le fun. C'est que t'es proche, tu suis le jeu, tu le match, puis ça devient le fun pour tout le monde. Puis en plus, il faisait pas si beau que ça. Ouais. On a pas manqué trop de soleil.
2: Non, c'est ça. C'est comment, Bruno, quand tu joues dans le pro, tu sais, dans la Ligue nationale de hockey, là, t'es dans le beat des séries, là, t'es dedans là, en tant que joueur, c'est 7 jours sur 7, tu retournes à peu près pas chez vous, t'as comme plus de vie à part jouer en série, puis là, mané, bang, c'est fini.
3: Ben, c'est ça, c'est que tu disparais. C'est que tu manges, tu dors, tu joues au hockey. Tu manges, tu dors, tu joues au hockey, tu manges, tu dors, tu joues au hockey. T'essaies de manger plus, puis de dormir plus, puis tu joues plus au hockey. C'est tout ce que tu fais. Puis t'as comme, le monde autour de toi, je pense qu'ils prêts le comprennent, là. Puis il y a une bulle qui se forme autour de ça, puis t'es juste pour ça. Tu rentres dans, faut que tu sois aussi dans un état d'esprit. T'essayes entre les matchs de relaxer, de décrocher un petit peu, de jouer, tu sais, mentalement, il faut que tu le fasses. Mais tu tombes dans un mode parce que, tu sais, t'as mal, t'as de la douleur, ben faut que tu continues, t'es fatigué, faut que tu continues. Puis à chaque fois, c'est comme le plus gros match de l'année. Puis là, t'as un match, tu face à l'élimination, puis t'as mal partout, t'es fatigué, t'as la grippe, tu pulls pas, mais il n'y a pas grave, tout ça prend le bord. Il n'y a plus rien qui existe à part le score final sur le tableau à la fin de ce match-là.
2: Ouais, c'est quand même fou parce que c'est dans tout ce qu'on aura vécu cette saison. Il y a eu plein d'affaires positives que tu as nommées, mais le Canadien a des dossiers à adresser quand même dans l'entre-saison. T'sais, le travail a déjà commencé pour Kent Hughes. Il y a Kirby Dach, il y a Samuel Montembeault, il y a Patrick Laine, c'est fini, on le sait. Il y a Brandon Gallagher. La saison morte, le off-season, pour les gérants généraux, c'est de la job, là.
3: Wow, oui, mais tu sais, c'est à l'année. Faut que tu sois capable de tout le temps voir en avant. Tu as vraiment les yeux à l'horizon, puis tu regardes ce qui s'en vient. Tu sais, au deuxième étage, moi, ce que j'aime beaucoup du Canadien, c'est qu'il faut pas que tu sois dans l'émotion, faut pas que tu sois dans le moment présent, faut pas que tu ailles le nez collé sur l'arbre. Ouais. Faut absolument que tu vois ça venir de loin. Puis c'est ça ta mission. Fait, tu sais, c'est toutes des situations là, que là, maintenant le hockey est fini, tout le monde se tourne vers ces situations-là. Mais tu es au deuxième étage, ça fait longtemps que tu y penses, ça fait longtemps que tu regardes. Ça ne veut pas dire que tu as la réponse tout de suite, parce que faut que tu sois capable de laisser le joueur répondre, faut que tu sois capable de. Mais ça fait longtemps que c'est sur ton tableau, sur ton radar, puis tu dis, bon, qu'est-ce qu'on fait? Puis je suis certain que dans la situation, exemple Gallagher, ben, maintenant vient cette conversation-là. Si ton idée est de le garder lui, puis qu'un autre, tu ne le garderais pas, ben, après moi, il joue pendant les séries éliminatoires.
2: Ben non, ça,
3: mais
2: c'est
3: là,
2: sûr.
3: Tu fais ton. OK, le plan va être ça. Fait qu'on va suivre le plan. Il y a un pourcentage. Il y a des choses que tu laisses à Martin, que lui est dans le moment présent. Mais il y a des choses à l'horizon que tu es capable de dire. Puis ça, c'en est une. Oui, ça va être du travail, mais tu nommes tout ça. C'est des dossiers importants, mais c'est pas des dossiers majeurs. Tu sais, c'est ça que le Canadien s'est placé dans une situation. Là, il va avoir des mid-up. J'ai vraiment hâte de voir parce qu'il y a beaucoup de plafonds de verre à Montréal avec le contrat que tu as donné à Suzuki, le contrat que tu as donné à Caulfield, à Hudson. Ça va être dur en temps parouette pour des mid-up d'arriver et de dire, hey, moi, je veux faire plus que tout ce beau monde-là. Ça va être difficile. Même s'il y a des places à travers la ligue qui seraient capables d'aller chercher plus.
2: Hey, Jason Anderson demande 14 millions. Tu sais, il y a des gars dans la ligue là, qui commandent des salaires assez élevés. Moi, j'ai hâte de voir le baromètre va se mettre tout cet été. Et puis, de toute façon, c'est dans le cas de Demi Dove, le 2-3 millions qui va manquer, BI qu'il représente, vont lui donner, là, ce que j'ai entendu. Ben,
3: exactement. Tu sais, il est tellement bien hydraté qu'il n'y aura pas de problème avec ça. BI, on va s'occuper de ça. On va s'occuper du reste. Fait qu'il va pouvoir avoir un salaire avantageux pour la masse salariale du Canadien. Puis, BI, on s'occupe du reste.
4: OK, l'info pub, les gars, là, ouais. Ça va faire. Là, vous arrêtez, là.
2: Hey, je veux qu'on parle de la série, de la finale de la Coupe Stanley. C'est vraiment, tu sais, Le premier match, là, quand Torts a arrêté son banc en disant « Hey guys, là, on relaxe puis on frappe », ça a viré de bord d'un côté. J'ai encore de la misère à me positionner, à savoir qui domine qui dans cette série-là. Ça, c'est tellement deux clubs différents, c'est dur à décrire.
3: Ben, je te dirais que, tu sais, de mémoire, c'est dur parce que tu as un an de différence entre chacune des éditions, mais ça faisait longtemps que j'avais pas vu un match numéro un. Purement, tu regardes le match aussi bon.
2: Ouais.
3: Dans les dernières années, là, quand tu arrives en finale, là, si tu t'arrêtes puis tu arrives d'une autre planète puis tu fais juste regarder ce match-là, ça c'est le hockey, au moins ça c'est les deux meilleures équipes. C'est pas fort. T'sais, c'est des très bonnes équipes, mais t'es tellement en mode survie, les équipes sont éclopées, puis t'es en toute fin, puis là, ça jouait, là, on dirait que ça jouait dans l'eau, Colin, puis la rondelle était carrée. Fait que tu sais. T'essayais, puis là, les gars se battent. Oui, de temps en temps, t'as des beaux flashs, mais en termes de qualité de jeu, c'est un jeu qui a bien changé. T'es pas mal plus sur le défensif, t'es pas mal plus, tu veux pas faire d'erreur, il y a plus grand jus dans le tank. Là, t'as deux équipes qui sont en santé, qui ont même, tu sais, je pense que Vegas, avec Lauzon qui est revenu dans la formation, c'était la première fois qu'ils avaient leur formation complète depuis le début de l'année, ou match ouverture, ou quelque chose comme ça. Fait que là, c'est une équipe qui est en santé. Même affaire avec les Hurricanes, eux autres, ils n'ont pas joué. Ils ont une défaite depuis le début des séries. Là, ça, c'était leur deuxième. Fait que tu as deux équipes en santé. Ça a été tout un match. Il y a eu des bons moments des deux côtés. Ce match-là aurait pu aller des deux côtés. Les Hurricanes ont vraiment imposé. Tu le sais, tu arrives en Caroline, avec l'équipe de Bredamo, c'est une tempête. Vegas, là, ça leur a coûté. T'sais, cette tempête-là leur a coûté deux buts, les deux buts de Healers, avec deux erreurs, une de Theodore, puis un mauvais changement. Ça l'ouvre la porte un peu. Fait que là, tu te retrouves dans cette situation-là. Mais le niveau d'exécution des Golden Knights, c'est ça qu'ils ont ramené dans le match. Parce que les buts qu'ils réussissent à marquer, tu sais, le but de Hurtle qui a fait la différence, là, c'est un espèce de carrousel offensif de passe et va, que tu pratiques très, très, très souvent, mais qui a été exécuté à la perfection. La passe de Marner à Carlson, c'est phénoménal. C'est le niveau, là, c'est ça que Vegas a bâti, c'est que c'est une équipe qui peut te faire mal de toutes sortes de façons. La passe de Theodore qui vient frapper Howden là, à l'embouchure du filet, c'est des jeux comme ça, c'est des jeux élites qui ont été capables de battre les Hurricanes. C'est un peu ce que le Canadien a fait dans le premier match.
2: Oui.
3: À l'exécution, t'es là, a donné des échappées, etc. Puis après ça, les Hurricanes, là, ils ont juste levé la température un peu. Puis là, c'était un peu trop pour le Canadien. Fait que j'ai hâte de voir ce qu'ils vont être capables de faire contre les Golden Knights.
2: Ça va être très bon. On poursuit ça ce soir, cette série-là, match numéro 2. Bruno, merci de ton temps. On se reparle la semaine prochaine.
3: Hey, salut mon Max. Bon golf, là.
2: Hey, salut. Merci, Bruno Gervais de RDS.
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0: En fait, bien avec chance dans vos 100 000 matins. J'aime tellement le grain de voix de ce gars-là. C'est malade. La qualité sonore d'Arpin Lépine. J'ai hâte de voir, tu sais, là, l'album est sorti, c'est super bon. J'ai hâte de voir comme dans 5 ans, il va être rendu.
1: Genre d'artiste. Ce que le fort peut faire, hein?
0: Ouais, c'est un bon Jack, là, une fois de temps en temps, tu replaces les idées, là. Oui,
1: ça accroche la voix.
0: Ah oui, ça accroche la voix, puis ça donne une belle voix de country rock. OK, 8h39, encore une vingtaine de minutes à vos 100 000 matins. Restez là, on vous accompagne jusqu'à l'arrivée de Stéphanie Gagné.
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2: 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Je le sais, je te le dis à toutes les semaines, manque pas la chronique spectacle avec Roxane Genet, mais là, c'est encore plus vrai cette semaine parce que c'est la dernière de la saison. Et encore une fois, ben Roxane a encore de belles propositions pour nous autres, propositions de spectacle qui s'en viennent en fin de semaine, mais aussi au courant de l'été. Là. Fait qu'il faut pas manquer ça, notre dernière de la saison chronique spectacle du Carré 150, ça s'en vient dans quelques minutes, tout de suite après Alex Warren. C'est Fever Dream dans le meilleur de la musique sur les ondes du Haut 97.

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1: C'est toujours un plaisir de la trouver, Roxane Genet du Carré 150, pour notre chronique spectacle. C'est un petit peu triste ce matin parce que ça va être notre dernière pour un petit bout, là, Roxane.
2: Ben oui, c'est ça. On prend une petite pause, toi puis moi, pour l'été. Écoute, mais c'est pas parce qu'on prend une pause qu'il n'y a rien qui se passe pendant l'été.
1: Et non, parce que vraiment, puis à l'année longue, hein, vraiment le Carré 150. Tu sais, Roxane, depuis le temps qu'on collabore ensemble, là, ouais. Vraiment, je trouve que vous faites un travail extraordinaire, toi et toute ton équipe, de renouveler cette programmation-là, puis d'offrir toujours une programmation variée et haute en couleur et aussi de très grande qualité. Fait que chapeau à toi puis à toute ton équipe.
2: Ben merci, je passe le message et je leur dis merci. Écoute, en fait, ce qui s'en vient rapidement, vite à surveiller, je vous le dis tout de suite, il y a Sam Vigneault qui s'en vient en rodage le 13 juin. Écoute, c'est un petit gars de chez nous, c'est un gars qui est originaire de Placeville. C'est un fils d'une longue lignée d'agriculteurs. Sam, il présente son premier spectacle en rodage, mais ça fait plusieurs fois qu'on le reçoit quand même. Puis c'est ça qui est le fun parce qu'on est fiers de l'accueillir chez nous pour qu'il vienne travailler son matériel. Je te dirais que je sais pas si tu as eu l'occasion de le voir un peu sur ses images. Écoute, il se démarque pas pire, là.
1: L'accordéon, la grosse moustache, les gros accents, puis toutes les kits, là, tu sais, il sort de l'ordinaire.
2: Exactement. Effectivement, c'est celui qu'on surnomme l'humoriste à l'accordéon. Tu l'as dit. Écoute, il est le seul. Il n'y en a pas d'autres pareils de même. Fait que je vous le dis, venez le découvrir, venez l'encourager. Il rode pour plusieurs semaines depuis déjà. Le but, c'est d'en faire un méga spectacle qu'il va lancer un peu partout à Montréal, Québec, éventuellement. Puis après ça, il va faire des tournées dans toutes les salles. Mais là, il rode. Fait que venez donc participer à ce moment d'écriture qui est important pour lui.
1: Sinon, Jessica Chartrand.
2: Oui, ben elle aussi, elle vient en rodage. Elle passe aussi du côté du cabaret le 18 juin. Donc, c'est son tout premier spectacle, Nouvelle Vieille. Elle dit que dans sa vie, elle s'est souvent trouvée face à un nouveau départ, une nouvelle vie. Elle dit qu'elle est souvent nouvelle dans quelque chose de bien vieux, toujours un peu à dernière embarquée dans un projet nouveau parce qu'elle aime ça étirer la sauce de l'ancien. Elle arrive souvent en retard dans ce qui est cool. Mais c'est ce qui fait qu'elle arrive à écrire des jokes puis elle rit bien de ça. Donc, je te dirais qu'après un parcours assez fucké au niveau scolaire, un coming out évident pour tout le monde, sauf pour elle, une accumulation de jobs angoissantes, ben à 30 ans, elle abandonne tout et elle a décidé de repartir à zéro.
1: Wow.
2: Donc, une nouvelle vieille, c'est un peu elle, je te dirais, qui commence en retard puis déjà vieille, la job de ses rêves, faire du stand-up. Mais sauf qu'elle vous dit, dépêchez-vous de venir la voir parce que même si j'adore mon nouveau métier qu'elle vous dit, personne n'est à l'abri qu'à 40 ans, je lâche tout pour me lancer dans un élevage massif de pinsons. Donc, Jessica Chartrand en rodage le 10 juin au cabaret. Sinon, aussi le 18 juin, mais dans la Lomère, on reçoit Vincent Vallière qui revient sur scène entouré de ses musiciens pour un tout nouveau show. Donc, bien sûr, il va nous arriver avec son imposant répertoire de qualité, où est-ce qu'il va unir ses pièces à ses nouvelles chansons. Un nouvel album aussi qui est paru à l'automne dernier.
1: Ouais.
2: Je te dirais que c'est un spectacle à l'image, vraiment, de Vincent, toujours dans cette authenticité-là de l'auteur, compositeur, interprète. Moi, je vous le dis, c'est un show qui va être rassembleur, vivant, authentique, donc c'est à voir absolument.
1: Et on m'a dit que Vincent Vallière s'écœure pas de jouer On va s'aimer encore. Fait que ceux qui reconnaissent encore Vincent Vallière avec ça, vous allez pouvoir le reconnaître. Mais moi, je vous propose une de ses plus récentes, sinon la plus récente qui tombe sur nos ondes. Je marche comme on tombe.

0: Moi, j'ai toujours aimé Vincent. Vincent, la première fois que je l'ai rencontré, personnellement, je faisais de la radio à Hearst. Il s'était déplacé pour venir faire un spectacle-là. Il a eu toute mon admiration à partir de là. Puis depuis ce temps-là, je suis sa carrière. C'est vraiment très intéressant.
1: Sinon, mais tu vois qu'elle se déplaçait de même, là. Ouais. Parce qu'il y a une volonté. Tu vois, il veut que ça marche. Fait qu'il est prêt à mettre les efforts.
0: Pierre Hébert,
1: deux soirs, 19-20 juin. Donc, écoute, tu sais, dans la vie, Fred, tous les matins, on se lève avec le même objectif. Que notre vie soit grandiose. On en rêve, on s'épuise, on se dénature, on se casse la gueule. Puis parfois, ben, on prend, pendant un court instant, on y arrive. Mm-hmm. C'est à ce moment-là qu'on réalise que ça en valait la peine. Je te dirais que c'est un peu ce que Pierre va proposer avec son tout nouveau spectacle Grandiose. Donc, 4 ans après la fin de la tournée, Le goût du risque. C'est ça, on retrouve un bon Pierre, je te dirais, avec beaucoup de maturité. Ça faisait longtemps quand même qu'on l'avait pas vu sur scène. Il arrive avec son côté moqueur, parfois touchant. Il porte vraiment un regard plein d'humour et d'émerveillement sur le monde qui l'entoure. Puis c'est le fun parce que il y a un autre œil sur quelque chose de différent. C'est pas quelque chose qui va bâcher sur quelqu'un d'autre. Il a vraiment fait une réflexion sur un sujet qui est peu commun. Alors, bravo.
0: Il a surtout dit qu'il était très, très content de retourner sur scène aussi.
1: Oui,
0: que c'est
1: ben,
0: son
1: c'est
0: premier
1: ça,
0: amour.
1: C'est sûr que ça va paraître. C'est un gars qu'on a à la radio souvent. Puis je pense que il s'est attaché. Avec les années, il a développé son public, ça c'est clair. Parce que c'est souvent, les humoristes qu'on entend souvent à la radio, ben, c'est là qu'ils se font le plus en plus connaître. Mais de le voir sur scène, c'est une autre façon. C'est son matériel. C'est il se lance. Là, c'est comme le risque. Puis c'est pas pour rien que ça s'appelait Le goût du risque, mais cette fois-ci, en tout cas, venez vivre la beauté du grandiose avec lui pour que vous voyez la vie d'une autre manière.
0: Roxane, sinon, il nous reste 2 minutes. On va revenir sur, sur deux événements là, desquels on a déjà parlé, mais qui valent la peine de se déplacer.
1: Alors, du 3 juillet, à partir du 3 juillet, excuse-moi, on a 8 spectacles extérieurs qu'on appelle les soirées apéro sur notre terrasse. Venez en profiter. Sinon, l'effet Lisa, un théâtre musical inspiré des chansons de Richard Desjardins qui va être présenté du 6 au 23 août prochain. Puis sinon, ben je vous dis vite, là, en septembre, il y a des affaires qui s'en viennent, fait que c'est à mettre à votre agenda. 2 soirs de Sylvain Cossette, les 10 et 11 septembre. Mm-hmm. Pierre Verville, aussi un gars de chez nous, le 12 septembre. Pierre-Yves Audemaret, aussi le 12 septembre, qui arrive avec son nouveau matériel. Et Cathy Gauthier, en rodage au cabaret, le 25 septembre. Voilà.
0: Pierre-Yves Audemaret, je sais pas si vous restez encore des billets, Roxane, mais si vous entendez ça ce matin, dépêchez-vous parce que ça part comme des petits pains chauds.
1: Oui.
0: En vitesse que ça passe ces billets pour lui. Peu importe les salles de spectacle au Québec que vous choisissez, ça part très, très vite. D'ailleurs, on invite les gens à vous suivre, Roxane, sur les réseaux sociaux.
1: Lecarré150.com. Sinon, on a Facebook, Instagram, Olic, TikTok, nanana. Exactement. Téléphone 819-752-9912 pour réserver des billets ou appeler pour acheter. Sinon, ben, tu sais, c'est sûr que Denise et Jonathan, du lundi au vendredi, de midi à 5h, sont là pour vous.
0: Et vous pouvez aussi vous abonner. Ça, c'est un avantage.
1: Oui.
0: Comme on parle peu, parce que ça vient avec un paquet d'avantages. Des préventes,
1: des rabais chez des commerces participants.
0: En plus de ça.
1: Juste 30$ la carte, puis après ça, vous avez toutes sortes de rabais que vous pouvez profiter tout au long de l'année.
0: L'invitation est lancée. Roxane, ce fut une belle collaboration. J'espère qu'on puisse se retrouver à l'automne. Qui sait, on verra bien où le destin nous mène. Mais ça a été encore une fois merveilleux de partager les ondes avec toi. Puis bravo à ton équipe, mais bravo à toi. T'es une excellente ambassadrice pour la culture dans notre belle région.
1: T'es bien fin, Fred. Merci à toi. Bon été à toi, puis bon été à tous.
0: Merci, Roxane. Salut.
1: Salut.
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0: Alors voilà, c'est fini pour vos 100 000 matins. Bonne nouvelle, il en reste une cette semaine. On va se retrouver demain à compter de 5h58 pour l'édition du vendredi de vos 100 000 matins. Et déjà le 5 juin.
1: Ça passe vite.
0: C'est malade comment ça passe vite. Fait beau aujourd'hui, profitez-en. Si vous travaillez à l'extérieur, on a une pensée pour vous autres. Hey, j'ai passé devant du monde l'autre jour de paysagement, là. C'est des belles journées, c'est des belles jobs, c'est le fun l'été, c'est cool, mais c'est demandant par exemple. Ça, t'as envie de sauter dans la piscine en terre quand t'arrives à la maison.
1: Ouais, ou quand tu vois le camion de goudron là, pour les gars qui font les toitures et toute la quête. Mais tu sais, ils ont des boss, ces gens-là, qui sont moins conscients parce que ben souvent, ils vont dire, OK, les gars, on travaille pas aujourd'hui, il fait trop chaud.
0: Non, non, c'est ça. Bon, on a une pensée pour vous autres. Merci d'être là. Merci d'avoir été là aujourd'hui. On se retrouve demain. Salut tout le monde. Bye bye.
1: Salut.

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4: C'est une autre belle journée qui débute et on fait ça ensemble. Une excellente nouvelle avec le meilleur de la musique. Stéphanie Gagné qui vous accompagne partout au Québec à Haut sur ce grand réseau qui nous mène en Montérégie, sur la Côte-Nord, en Abitibi-Témiscamingue, dans le Grand Rimouski. Partout, on est là. C'est ça, c'est tout. Alors ce matin, en plus, on aura l'occasion de vous présenter ce duo qui vole des bijoux dans un drôle d'endroit, dans un centre de personnes âgées. Des centenaires, il y en a 6 au total. Encore une fois, des chaussettes de joueurs de foot qui peuvent servir pour les animaux et des aubaines sur la boutique de cargo. Ça, vous le savez, il y en a tout le temps. Mais le jeudi, il y a quelque chose de spécial. Je dis ça, je dis rien. Et on va dire que Bar Song, Tipsy et Chavouzé font le meilleur de la musique à Haut. Bon jeudi!

les amoureux des animaux. On en fait-tu des affaires pour eux autres, nos animaux de compagnie? Les petites doudous, les petits racoins, la petite bouffe spéciale. Mais là, on va encore très, très loin. Un mélange d'amour pour les animaux et d'amour du foot. Qu'est-ce que ça donne? Je vous explique dans quelques minutes, mais juste avant, la chanson qui nous a fait connaître, Weezer, Buddy Holly de 1995. 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
1: L'équipe d'Arsenal, le champion d'Angleterre, pas la radio, le Arsenal, l'équipe de foot qui a décidé de faire un beau geste en donnant un stock assez imposant de chaussettes de joueurs à Red Wings, qui est un sanctuaire britannique qui prend soin de plus de 1500 chevaux, poneys, des ânes, des mulets qui sont rescapés. Puis c'est un équipement généralement qui se retrouve à la poubelle. Donc c'est une seconde vie inattendue. Loin des projecteurs du monde du foot, ça c'est certain. Alors, on a voulu pouvoir s'en servir. Et comment on le fait? C'est sûr que ça flash là, déjà. Partant, c'est souvent, c'est rare que c'est taupe ou encore des petites couleurs comme ça là. Et on utilise ça pour maintenir les bandages, pour les zones sensibles où des mouches se posent ou encore éviter les frottements. Tout ça grâce au foot, rien de moins. J'adore. Shine Down 365, ça s'en vient. 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
1: 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Ça s'en vient. 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
3: Bonjour, bon début de journée. Ici Claude Marquis, voici vos actualités. La pression s'accentue sur le député indépendant Youri Chassin concernant le projet de loi 3 sur la carte électorale. Le gouvernement et les partis d'opposition souhaitent adopter rapidement cette mesure afin de préserver 4 circonscriptions menacées par le redécoupage électoral, dont une en Gaspésie et une dans l'est de Montréal, faisant ainsi passer le total à 127 circonscriptions. Youri Chassin s'y oppose toutefois, estimant que le processus doit demeurer indépendant et suivre les recommandations du directeur général des élections. Son refus a été dénoncé publiquement par des représentants des principaux partis politiques et du milieu des affaires montréalais. Le gouvernement fédéral prolongera jusqu'en juin 2027 les mesures mises en place pour soutenir l'industrie canadienne de l'acier et de l'aluminium face aux droits de douane américains. Ottawa maintiendra notamment son programme de remise des droits de douane pour certaines entreprises, ainsi que les surtaxes sur certaines importations d'acier provenant de pays autres que les États-Unis et le Mexique. Et une école de pilotage verra bientôt le jour à l'aéroport de Thetford Mines. La ville a conclu une entente d'exclusivité avec le centre d'aviation Altitude, qui prévoit offrir des formations théoriques et pratiques, des vols d'initiation et des expériences de pilote d'un jour. L'entreprise souhaite également construire de nouvelles infrastructures, un projet que la ville considère comme un levier important pour le développement économique de la région. C'est ce qui complète vos informations. 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

Il y a augmentation de nos cotes d'écoute partout au Québec. On vient d'avoir le courriel du boss pour nous informer de cette excellente nouvelle grâce à nos sondages. On vous remercie, ceux et celles qui sont là le matin particulièrement, dans le meilleur de la musique. Mon nom est Stéphanie Gagné. Je vous remercie très, très fort. À l'instant, Snow Patrol de 2006, tout en douceur. 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

0: Il y a un phénomène qui est très, très fort aux États-Unis, le bal de finissant. Vous allez dire, c'est important partout, mais là-bas, particulièrement, on met beaucoup, beaucoup d'argent et de temps dans l'avant-bal. L'événement qui est même souvent pas mal plus le fun que le bal en tant que tel. Et c'est Madison Matos qui a été questionnée, un texte qui a été partagé sur le site de TVA Nouvelles. Elle dit, moi, je voulais que ce soit sous le thème de la série télévisée Bridgerton, qui est sur Netflix. Alors, il y avait quatuor à cordes, un buffet de petites bouchées, les arrangements floraux, une salle louée qui accueille généralement des mariages et des enterrements de vie de jeunes filles, mais c'était pour l'avant-bal, une calèche pour escorter Madison en question pour son bal de finissant, la grosse affaire. Et ça peut aller jusqu'à 12 000 $ US pour l'investissement des parents. C'est un pensez-y bien en espérant que la mode vienne pas nous toucher trop là, au Québec là-dessus. Yellow Card, Van Room, Poster, ça s'en vient pour le meilleur de la musique. 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
1: C'est aujourd'hui en formant 5 à 7 avec un été à vivre à Ted Ferns, spectacle de lancement de la programmation estivale. Et ça se fait à l'extérieur. C'est festif, c'est gratuit. C'est sous la gloriette face au kiosque chocolaté. Un rendez-vous au piano public. Vous allez pouvoir vivre une belle ambiance avec une activité qui est gratuite pour tous. Soirée qui va marquer également le lancement de la saison du piano public et un début d'été rempli d'activités culturelles et aussi familiales. 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
9: Bonjour, ici Claude Marquis, voici vos actualités. La pression s'accentue sur le député indépendant Youri Chassin concernant le projet de loi 3 sur la carte électorale. Le gouvernement et les partis d'opposition souhaitent adopter rapidement cette mesure afin de préserver 4 circonscriptions menacées par le redécoupage électoral, dont une en Gaspésie et une dans l'est de Montréal, faisant ainsi passer le total à 127 circonscriptions. Youri Chassin s'y oppose toutefois, estimant que le processus doit demeurer indépendant et suivre les recommandations du directeur général des élections. Et le député d'Arthabasca, l'érable Alex Boissonneau, critique le refus du ministre de l'Agriculture, Donald Martel, d'appuyer la démarche de Plessisville pour conserver l'exclusivité du titre de capitale mondiale de l'érable. Le député estime que la reconnaissance accordée à la ville de Mirabel comme capitale internationale de l'érable crée une confusion et soutient que les termes mondial et international sont synonymes. Alex Boissonneau demande au gouvernement de clarifier officiellement sa position sur cet enjeu qu'il considère important pour l'identité et le rayonnement de la région de l'érable. C'est ce qui complète vos informations. 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

0: Est-ce que vous avez déjà connu des personnes centenaires? Ça arrive quand même, de plus en plus. Moi, j'avais une voisine, Madame Madeleine, j'ai une bonne pensée pour elle. Voisine de mon village à Sainte-Félicité, tout près de ma tante, qui avait 104 ans. Puis, elle était fait forte, mais vraiment. Et une histoire bien touchante avec plusieurs centenaires dans un centre de personnes âgées au Québec que je vous présente dans quelques minutes à peine. Et juste avant, voici M&M, Houdini, à O.
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0: les centenaires, il y en a de plus en plus. Parce qu'on essaie de vieillir en beauté puis en santé, puis ça donne ça, hein? Et il y a 6 centenaires totalisant à eux seuls 602 années de vie qui ont été célébrées mardi dans une résidence qui s'appelle la Résidence Domaine des Cascades. C'est sur la rive sud de Montréal. C'est un événement qui a été là pour souligner leur parcours exceptionnel. Plusieurs se disent très privilégiés de la vie, de se lever à chaque matin, encore alerte, autonome. Puis il y avait un beau bouquet de fleurs, puis encore un beau sourire au visage de ces personnes. Et bien sûr, on pose toujours la question, c'est quoi la recette? Mais il n'y a pas de recette miracle, mais certains enfants de ces centenaires en question disent que la longévité peut être due au tempérament calme de certaines femmes dans le lot des centenaires. Bon. Faudrait peut-être s'inspirer de tout ça. Mais vraiment, beau de voir ça. On a Youngblood Zombie, ça s'en vient dans quelques minutes à peine à haut.
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1: Oh. Je voulais prendre quelques secondes pour saluer Eric, qui est facteur à Rimouski, qui m'a envoyé un texto avec ben du bonheur, parce que ça me fait plaisir. Hein. Il dit, ça fait un bout que je veux vous écrire, mais je vous écoute par bride d'environ 30 secondes pendant mes déplacements en camion, en deux points de livraison. C'est un plaisir de vous écouter, d'autant plus que Stéphanie me rappelle une amie de longue date par sa voix, sa façon de parler, puis ses expressions. Je vous souhaite une belle journée. Ça, là, Eric, ça fait ma paye. Merci à toi, puis ça me permet de vous dire à demain sur le coup de 9h pour le meilleur de la musique à haut, partout au Québec. Je vous laisse au bon soin de Richard Zetirois pour les grands bazous. Ciao!
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10: Bonjour, ici Claude Marquis, voici vos actualités. La pression s'accentue sur le député indépendant Youri Chassin concernant le projet de loi 3 sur la carte électorale. Le gouvernement et les partis d'opposition souhaitent adopter rapidement cette mesure afin de préserver 4 circonscriptions menacées par le redécoupage électoral, dont une en Gaspésie et une dans l'est de Montréal, faisant ainsi passer le total à 127 circonscriptions. Youri Chassin s'y oppose toutefois, estimant que le processus doit demeurer indépendant et suivre les recommandations du directeur général des élections. Et le député d'Arthabasca, l'érable, Alex Boissonneau, critique le refus du ministre de l'Agriculture, Donald Martel, d'appuyer la démarche de Plessisville pour conserver l'exclusivité du titre de capitale mondiale de l'érable. Le député estime que la reconnaissance accordée à la ville de Mirabel comme capitale internationale de l'érable crée une confusion et soutient que les termes mondial et international sont synonymes. Alex Boissonneau demande au gouvernement de clarifier officiellement sa position sur cet enjeu qu'il considère important pour l'identité et le rayonnement de la région de l'érable. C'est ce qui complète vos informations. 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
2: Ben oui, salut tout le monde. Vous êtes bien en compagnie de Richard Z. Sirois. Dans ce show radio qui s'appelle Les grands bazous et ça prend quelqu'un pour travailler ici à l'heure du dîner. Sylvain Caron, salut.
3: Hey, salut Richard. Ça prend quelqu'un pour travailler tout court.
2: Et m'endurer et travailler avec moi.
3: Ah, entendu, ça va bien. Ouais. Ça va bien.
2: Hey, merci de manipuler, je sais pas ce que t'as devant toi. Ça s'appelle
3: comme ça. Putain, c'est une console.
2: Ah, c'est comme ça que ça s'appelle.
3: Oui, ça s'appelle une console.
2: C'est à cause de toi que mon micro fonctionne.
3: Oui, exactement.
2: C'est tout compris. Les séries finales pour la Coupe Stanley, deuxième match ce soir.
3: Deuxième match ce soir, Golden Knights qui ont pris les devants 1-0 dans cette série. Et moi, ma prédiction pour ce soir, je peux te la dire tout de suite. Les Hurricanes vont rebondir avec leur système de jeu plate, mais des fois efficace.
2: Alors, je vous suggère de miser votre voiture, votre maison,
3: non,
2: à mise au
3: non,
2: jeu.
3: Non, non.
2: Voici Sublime avec Santeria, le meilleur de la musique. C'est toujours ici à O.

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2: Oh. Le hit marquant aujourd'hui appartient à la formation Dépêche Mode. J'ai déjà vu Dépêche Mode en show au Forum.
3: Hey, ça doit être bon.
2: C'était ça bon, mais bon. C'était une mauvaise période pour le chanteur. Il n'a pas terminé le spectacle.
3: OK, oh, ça c'est plate, par exemple.
2: Il a dit au reste du groupe, arrangez-vous avec,
3: le spectacle. Ça va mal quand t'es le chanteur.
2: D'ailleurs, le 4 juin 1996, Dave Gahan, chanteur de Dépêche Mode, a été transporté d'urgence dans un hôpital de Los Angeles après une overdose présumée. Il a été arrêté pour possession de cocaïne et d'héroïne.
3: Ouais. Quelle surprise!
2: Voici Personal Jesus, le meilleur de la musique. Alors, tout dîner, c'est toujours ici à O.
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0: Ben si c'est toujours le meilleur de la musique sur le réseau Arsenal Média, le plus grand radiodiffuseur au Québec. Merci d'être à l'écoute.
1: Oui, et merci d'être fidèle parce qu'on a obtenu les chiffres justement des derniers recensements. Puis du côté de haut, partout au Québec, on parle d'augmentation dans plusieurs marchés et des heures d'écoute record. Merci à vous autres.
0: Merci à tout le monde à travers tout le Québec. Dans les prochaines minutes, un quart d'heure non-stop avec, entre autres, Green Day, les Rolling Stones et The Killers, la pièce Somebody Told Me, dans un instant. Au meilleur de la musique.
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1: Ben, il y avait Green Day avec American Idiot et le football de la Ligue canadienne. Ça commence ce soir.
2: Ça commence ce soir pour les Alouettes de Montréal, qui, je vous le rappelle, a une formation relativement stable par rapport à l'an dernier. Ça se veut une bonne nouvelle pour l'équipe quand même que... qui part à la finale de la Coupe Grey, sans la remporter. Donc, c'est ce soir face aux Tiger Cats de Hamilton. Là, on se croise les doigts pour, Richard, au moins un point. Éviter les blessures chez les Alouettes et surtout au carrière Davis Alexander.
1: Ben oui, ben oui.
2: Qui est dominant. Lorsqu'il n'y a pas de blessure, ça va bien.
1: Quand il joue.
2: Quand il joue, ça va très, très bien. Même qu'il y a un petit côté cocky que je déteste pas. Mais là, justement, il faudra éviter les blessures pour permettre aux Alouettes de se rendre jusqu'au bout.
1: On va suivre ça de près. Voici Okoumé avec La Lune pleure, le meilleur de la musique. À l'heure du dîner, c'est toujours ici, à O.
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2: Ben, il y avait beau dommage avec le blues de la métropole pour conclure ce show radio. Demain, entre autres, Harmonium, Pink Floyd et R.E.M. Merci à l'indispensable Sylvain Caron.
3: T'es tellement fin et tellement populaire, Richard, qui est même chum avec des membres de beau dommage, c'est pour vous dire, hein?
2: Ben, regarde, quand on est vieux, hein? Quand on est vieux, on a connu bien du monde. Hey, merci Sylvain, je vous suggère de rester à l'écoute des stations haut du réseau Arsenal Média, parce qu'ici, c'est toujours le meilleur de la musique. À demain tout le monde, salut!
4: Bye!
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6: Bonjour, ici Claude Marquis. Voici vos actualités. La pression s'accentue sur le député indépendant Youri Chassin concernant le projet de loi 3 sur la carte électorale. Le gouvernement et les partis d'opposition souhaitent adopter rapidement cette mesure afin de préserver 4 circonscriptions menacées par le redécoupage électoral, dont une en Gaspésie et une dans l'est de Montréal, faisant ainsi passer le total à 127 circonscriptions. Youri Chassin s'y oppose toutefois, estimant que le processus doit demeurer indépendant et suivre les recommandations du directeur général des élections. Et le député d'Arthabasca, l'érable, Alex Boissonneau, critique le refus du ministre de l'Agriculture, Donald Martel, d'appuyer la démarche de Plessisville pour conserver l'exclusivité du titre de capitale mondiale de l'érable. Le député estime que la reconnaissance accordée à la ville de Mirabel comme capitale internationale de l'érable crée une confusion et soutient que les termes mondial et international sont synonymes. Alex Boissonneau demande au gouvernement de clarifier officiellement sa position sur cet enjeu qu'il considère important pour l'identité et le rayonnement de la région de l'érable. C'est ce qui complète vos informations. 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
2: Hello, hello, bon début d'après-midi, jeudi 4 mai. Olivier Poitras qui vous retrouve dans le meilleur de la musique. Merci d'être branché sur nos ondes. Bon retour d'heure de lunch et bon début d'après-midi au travail si c'est le cas. Vous êtes dans le meilleur de la musique. Et la meilleure place pour le meilleur tour. Dans les prochaines Counting Crows, ça s'en vient. Vous aurez Coldplay avec Adventure of the Lifetime. Et tout de suite, Tame Impala et Dracula. Je vous souhaite un bon jeudi chez nous.

Dans les années 90, certains bands qui ont connu beaucoup de succès, dont celui qui s'en vient, Counting Crows, qui ont connu leur plus grand succès en 1993. Et c'est avec Mr. Jones qu'ils s'amènent. Le meilleur de la musique, c'est ici, à Haut.

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1: Il y a le marché public d'Hiverdès qui va ouvrir bientôt à compter du 21 juin, donc dans quelques jours. Et ce, jusqu'au 23 août. On vous offre 2 mois complets du marché public. Maintenant, qui est une initiative du Comité de développement économique d'Hiverdès qui vise également aussi à mettre en valeur des produits régionaux, vous faire connaître les producteurs locaux, la municipalité, les environs. Bref, on fait ça de la fin juin à la mi-août. Et vous pouvez en profiter, évidemment. Dans les prochaines minutes, qui s'en vient, Talk avec Time Machine. Restez là et au retour, les Lumineuses avec OA. Je vous souhaite un excellent jeudi chez nous.
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Le meilleur de la musique qui se poursuit en ce jeudi 4 juin. Olivier Poitras qui vous accompagne. Un gros merci d'être branché chez nous, peu importe où vous êtes. Greenwoods, avant qu'il soit trop tard. Je vous souhaite un bon jeudi.

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3: Ben, le monde de la restauration cherche toujours à s'améliorer et en faire toujours plus. Et là, ben, ce sont les restaurants McDonald's qui essaient d'en faire un peu plus. Je sais pas si vous avez vu les images futuristes du genre de restaurant qu'on veut amener. McDonald's qui veut lancer un nouveau concept de resto qui va avoir l'allure d'une refonte complète. Hein? On va appeler ça McDonald's Next. Vous avez ça, évidemment, sur les réseaux sociaux. J'invite à aller voir les images. C'est quand même assez... On dirait assez moderne et assez futuriste, voilà. OK, dans les prochaines, Yellow Card, Bedroom Posters, ça s'en vient.

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4: Bonjour, ici Claude Marquis, voici vos actualités. La pression s'accentue sur le député indépendant Youri Chassin concernant le projet de loi 3 sur la carte électorale. Le gouvernement et les partis d'opposition souhaitent adopter rapidement cette mesure afin de préserver quatre circonscriptions menacées par le redécoupage électoral, dont une en Gaspésie et une dans l'est de Montréal, faisant ainsi passer le total à 127 circonscriptions. Youri Chassin s'y oppose toutefois, estimant que le processus doit demeurer indépendant et suivre les recommandations du directeur général des élections. Et le député d'Arthabasca, l'érable, Alex Boissonneau, critique le refus du ministre de l'Agriculture, Donald de Martel, d'appuyer la démarche de Plessisville pour conserver l'exclusivité du titre de capitale mondiale de l'érable. Le député estime que la reconnaissance accordée à la ville de Mirabel comme capitale internationale de l'érable crée une confusion et soutient que les termes mondial et international sont synonymes. Alex Boissonneau demande au gouvernement de clarifier officiellement sa position sur cet enjeu qu'il considère important pour l'identité et le rayonnement de la région de l'érable. C'est ce qui complète vos informations. 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

Et avec le temps chaud qui s'installe, avec l'été qui s'en vient, avec le soleil, la chaleur, ben c'est le temps d'en sortir les tounes d'été. D'ailleurs, en 1999, un petit band de Toronto qui ont connu un immense succès, leur seul, Len, avec Steal My Sunshine à eau.

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1: Ben, vous avez probablement entendu cette nouvelle. C'est sorti hier, en début de journée. Musique Plus, qui va renaître de ses cendres. Ouais, mais pas version télé comme on l'a connu dans les années 80-90. Non, version TikTok. Ouais, des capsules de 1 à 3 minutes, un peu comme ceux qui sont habitués à la plateforme. Et évidemment, on aura des VJ nouveaux genres qui vont sillonner les environs de Montréal et le Québec pour voter au courant de l'actualité, que ce soit musicale, pas seulement québécoise, mais que ce soit un peu partout à travers la province, à travers le monde. Il y aura aussi culture pop, il y aura de l'actualité, bref, un peu de tout. Ça risque d'être intéressant. Oui, ça part le 11 juin. Summer avec 12 to 12, ça s'en vient.
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Le trafic qui va suivre à compter de 15h, votre retour à la maison, bien évidemment, et à compter de 18h, les hits avec l'excellent Chuck Noël. On se laisse avec Indochine, on se reparle demain. Bonne fin de journée, salut!

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5: Bonjour, ici Claude Marquis. Voici vos actualités. La pression s'accentue sur le député indépendant Youri Chassin concernant le projet de loi 3 sur la carte électorale. Le gouvernement et les partis d'opposition souhaitent adopter rapidement cette mesure afin de préserver 4 circonscriptions menacées par le redécoupage électoral, dont une en Gaspésie et une dans l'est de Montréal, faisant ainsi passer le total à 127 circonscriptions. Youri Chassin s'y oppose toutefois, estimant que le processus doit demeurer indépendant et suivre les recommandations du directeur général des élections. Et le député d'Arthabasca l'Érable, Alex Boissonneau, critique le refus du ministre de l'Agriculture, Donald Martel, d'appuyer la démarche de Plessisville pour conserver l'exclusivité du titre de capitale mondiale de l'Érable. Le député estime que la reconnaissance accordée à la ville de Mirabel comme capitale internationale de l'Érable crée une confusion et soutient que les termes mondial et international sont synonymes. Alex Boissonneau demande au gouvernement de clarifier officiellement sa position sur cet enjeu qu'il considère important pour l'identité et le rayonnement de la région de l'Érable. C'est ce qui complète vos informations. 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
3: On arrive pour profiter de ce beau soleil-là avant qu'il se cache un peu pour la soirée.
5: Non, mais il fait chaud pareil.
3: On est bien.
4: Hein? On est bien.
3: 4 juin, j'espère que vous avez passé un beau jeudi.
5: Je sais qu'il y a des amateurs qui sont comme toi, Max, dans ton clan, là, qui n'aiment pas la grosse chaleur. Ouais. Mais je pense que les premières de même, on est plus tolérant.
3: Moi, puis de toute façon, j'ai pas chialé moi encore sur la chaleur et je ne le ferai pas non plus.
5: Je sais que tu le fais pas.
3: Non, puis je trouve ça important de ne pas imposer mon surplus de chaleur aux autres. Mais j'aime encore ça ce temps-ci, même si les journées sont chaudes, les nuits sont fraîches.
5: Exact.
3: Fait que ça permet d'avoir une belle balance. J'aime ça. On est
5: bien. C'est beau, la vie.
3: En plus de ça, jumelle cette belle journée météo-là.
5: Avec
3: nos sondages radio.
5: C'est ça, on a de quoi trinquer.
3: Oh oui.
5: Donc, vous êtes de plus en plus nombreux. Surtout, vous nous écoutez plus longtemps.
3: Ouais.
5: Fait que, on doit pas être plate, c'est ça qui est le fun, mais c'est surtout le fait qu'on le fait avec toute une belle gang, une belle équipe, puis on parle de chez vous, d'abord et avant tout. Fait que, c'est ça, c'est les examens de fin d'année, là, mais nous autres, on a reçu notre bulletin avant. Hein?
3: Ouais,
5: c'est ça, on est même, nous autres. Fait que, on est bien contents. C'est les résultats de ce qui s'est passé donc durant l'hiver qu'on reçoit. Là. Pas mal tout le monde dit qu'il est numéro un, mais les vrais numéro un, ben, ils savent c'est qui est les vrais numéro un. Là, on en reparlera de ça. C'est assez complexe, ces stats-là. On se parlera de chaleur. Vous pouvez nous texter déjà 1-873-300-0973. Comment vous avez passé votre belle journée? On jasera tout ça ensemble d'ici 18h.
3: Alex Warren s'amène avec Fever Dream dans les prochaines, mais on retourne en 1997 juste avant, avec Smash Mouth et Walking on the Sun. Moi, il est là, le soleil, je marcherais pas dessus.
5: Certain,
3: mais en
5: il
3: tout
5: est
3: cas,
5: chaud.
3: On va laisser

0: Tiens, toi. Alex Warren, bien branché dans le meilleur de la musique au 92.1, au 97.3. Bon retour chez vous, une journée chaude pour ce jeudi 4 juin. Puis il y a des signes comme ça qui manquent pas, que l'été s'installe pour de vrai. De voir passer des fois des classes du primaire qui, en fin de journée, ont des activités différentes. On s'en va à la piscine, on s'en va faire une petite ride de vélo à gauche, à droite. Ça passe avec des serviettes sur l'épaule. L'été est à nos portes. Une belle journée.
1: Tu dis, toi, puis tu sais, je veux dire, on n'a pas été gâtés avec le mois de mai qui était assez frais quand même, puis pluvieux par moment. Puis là, ce qu'on prévoit, c'est un mois de juin qui s'annonce chaud et sec selon Environnement Canada, favoriser l'apparition ça va être assez sec, donc feu de forêt, puis tout ça, donc des interdictions un peu partout au Québec, pas dans notre secteur encore, mais quand même, donc assez estival comme mois de juin, ce qu'on va avoir. Donc, chaud et sec pour le mois de juin, un peu en température en dents de scie qu'on a eu, ben là, ça va être assez constant. Donc, ça va commencer. On l'a eu un peu cette semaine, puis en fin de semaine, puis après ça, on va en coller une couple, là, peut-être une première genre de canicule au mois de juin. Ça peut être le fun, là, tu sais, là, tranquillement, pas vite à avoir ça, s'installer pour commencer
0: si bien,
1: tout ça. Là.
0: Notre chum Burgi, un mois de juin chaud comme un rond de poêle.
1: C'est ça, parce qu'on a eu un mois de mai assez orageux, hein, températures qui ont oscillé autour des normales de saison. Ça a été même en dessous des normales de saison pour bien des secteurs au Québec, là, avec beaucoup de pannes de courant, puis des affaires de même, puis des orages. Puis tout fait que là, on est dû pour du beau temps. Tester les. Tu sais, moi, ma fille est allée se baigner chez des amis là, hier. Là, oui, il faut que tu chauffes là, parce que là, les soirées sont fraîches, mais c'est le fun là, en fin de journée comme ça. Swing dans la piscine. Comme disait Blue James Blue en arrivant à la shop tantôt, c'est ça que vous allez faire, les boys, peut-être, ou les filles. Donc, il y a quelque chose de meilleur que ça. Là, manger un hot dog semi-mouillé un peu là, sur le bord.
0: Avec deux, trois crudités puis une chip de riton, c'est un peu trente.
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0: Ah oh ouais, c'est le fun l'été. En plus de ça, ça donne avec une belle journée.
1: Ben oui, parlant de piscine, là. Tu sais, je veux dire, toi aussi, t'en as pas, j'en ai pas. Mais ceux qui en ont, des propriétaires de piscine, puis j'en ai eu toute ma jeunesse chez mes parents, là. Moi, j'avais bien ça que ça me rafraîchisse un petit peu. Fait que vous avez toute votre température idéale de piscine. Mm-hmm. Vous autres, c'est quoi, là? On veut le savoir. Hein, on réinvente pas la roue, là. On fait pas de débat politique aujourd'hui. On veut savoir votre température idéale de piscine. Une journée de même, puis une journée d'été, imaginez-vous ça, là. Vous autres, vous êtes plus du clan à quoi? 78, 82. Moi, je mets ça comme un spa. Vous comprenez, là? 1-873-300-0973.
0: On aura Jay Scott dans les prochaines minutes avec Buzzé avant. Imagine Dragons s'amène dans le trafic avec Waves.

0: et buzzé au meilleur de la musique ici au 92 ans, 97.3. Dernière de la semaine, Yannick Rochette et moi-même, Max Lamontagne, c'est toujours un gros show le jeudi. On va déguster de la bière sur le coup de 16h45. Tony Marcotte va être là dans Par la bande. Bref, c'est loin d'être fini ce show-là. Yann, dans les prochaines minutes, on vient sur des fois les charges mentales de parents.
1: Nous font faire des petites erreurs. Parce qu'on y va trop vite, on lit en diagonale les quelques courriels qu'on peut recevoir des écoles, des compagnies. Tu sais, on n'a pas beaucoup de ça dans une semaine. Hein? Fait que, c'est ça. Ça m'a fait faire des petits écarts là, que je vais vous compter dans les prochaines minutes sous ce beau soleil du jeudi.
0: On va faire ça après Mumford & Sons et Rubber Band Man, le meilleur de la musique ici à O.
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1: Ouais, ben là, je pense qu'il va avoir fait sa part. Un peu le soleil. Il va mériter un peu de repos, en tout cas pour ce soir et cette nuit. Il va revenir demain, mais ce soir et cette nuit, il va aller se cacher un peu. Autant sur Victo, Drummond, Thetford que Mégantic, les minimums qui vont se promener entre 13 et 16 degrés pour la nuit. Demain, ben pas mal un copier-coller de ce qu'on a connu aujourd'hui. Donc, pour la dernière de la semaine, vendredi, soleil maximum entre 25 et 26, dépendamment des endroits dans le centre et le sud du Québec. Ressenti avec l'humidex jusqu'à 29 degrés demain.

0: Radionne vient d'entendre Nashville, le meilleur de la musique ici à O. Évidemment, c'est la fin de l'année scolaire pour nos tout-petits. Puis des fois, on sent qu'ils sont un peu brûlés, ils font des affaires. T'sais. Mais c'est pas juste eux. Nous, la charge mentale qui vient avec, des fois,
1: c'est ça, là.
0: Ça nous fait faire des de se mettre le pied dans la bouche ou pas à la bonne place.
1: Ou là. Les yeux qui regardent à moitié, aux trois quarts, aux deux tiers, peu importe. Donc, charge mentale, des fois, il y a des moments de l'année où c'est un peu plus sollicité. Puis je trouve la fin de l'année de même, il y a beaucoup d'affaires en même temps. Je vous parlais des spectacles de fin d'année il n'y a pas si longtemps, la semaine passée. Et là, tu ajoutes ça au début des sports. Puis là, justement, les examens. Fait que là, t'as-tu pensé à étudier telle affaire? Je veux les autonomiser. Puis ça, c'est déjà réglé, les inscriptions de 15 jours. Mais, tu sais, justement, là, tu sais, quand t'es un petit peu trop, t'en as fait beaucoup dans le printemps. Je veux pas me plaindre, mais ça, disons que ça explique un petit peu plus ces écarts de conduite que je vais vous compter comme ça, là. Donc, imaginez ça, là. Tu sais, moi, mes jumeaux, j'en ai trois. Puis mes jumeaux de 12 ans s'en vont en secondaire 1. Tama et Camille s'en vont à la même polyvalente, donc au Boisé pour pas la nommer à Victo. Puis là, s'en vont là, bientôt. Ils ont fait quand tu fais les inscriptions, là, tu fais les visites à l'automne, tu sais. Mm-hmm. Ils ont déjà vu ça. Fait que là, les autres, on jarjasait là de ça. Quand j'ai reçu un courriel, il y a une couple de semaines, disant, il va y avoir une activité d'intégration, si vous voulez venir revisiter ça. Ben, j'ai dit, ben oui, moi, je n'ai des anxieux, là, surtout Thomas. Fait que là, ça va l'aider. Il va regarder un petit peu plus précisément comment ça se passe. C'est pas juste, genre, regarder pour, je m'inscris-tu ici, oui ou non. Aller un petit peu plus loin. Fait que je dis, je vais m'inscrire à ça. Je vais les inscrire à ça. Fait que là, ma fille est un moins encline. Mettons, arrive le jour même de la patente, dans le début de semaine. OK, ben, on y va, là, ça va être demain, puis après ça va être à soir. Ah, oh, là, ça me tente pas, là, on va y aller, là, ça va être plate, là, tu sais, c'est l'affaire. Puis, ça fuck la routine. Fait que, tu sais, quand tu changes la routine des enfants, là, c'est bien mélangeant. Tu sais, moi, d'habitude, je fais ça, là, tu sais, on pourra pas s'amuser, puis plein d'autres affaires, puis là, pourquoi, puis. Ben, je pense que ça pourrait être utile, mais tu sais, de toute façon, ça durera pas longtemps, là, on va aller voir, on va poser nos questions bien précises, on va aller à telle place, parce que vous autres, vous êtes dans tel coin, tu sais, tout est en sport, telle affaire, puis là, on va aller voir. Et ça va être correct, là, tu sais, une demi-heure, on va être revenu. J'arrive là, hey, là, inscription, puis tout, OK, hein, on vous attendait. Je dis, oh, quoi? OK, oui, c'est vrai, on t'a inscrit, OK, parfait. Fait qu'il gérait la présence, correct. Là, il nous amène dans un local, puis là, il présente, puis là, différentes présentations des personnes, puis là, il y a des jeunes qui font le pont, puis tout ça. J'arrive là, bon, ben là, vous pouvez venir, Monsieur Rochette, vous pouvez venir chercher vos enfants vers 8 heures. Quoi? Ah, OK. Fait que c'est pas juste 15-20.
0: Fait que finalement, moi, vous venez pas à maison
1: avec moi, la gang. Non, c'est ça, je dis, OK, bye, je vous revois tantôt. Avec des yeux perçants, mon gars. Oh oui, là, c'est ce moment-là où c'est fait comment, oui. Là, il me trouve que je suis un bon père. Déjà, de ce temps-ci, ça allait super bien. La fête des pères s'en vient, je vais avoir un gros cadeau, c'est sûr. Non, mais tu sais, des moments comme ça, tu fais comment, oui. Là, ils débordent de fierté pour moi. Là, ils sentent que je les ai pas dompés là, on dirait pour les faire garder, on dirait quasiment. On dirait que je me débarrassais de mes enfants, mais j'avais juste mal lu, moi, là, je pensais pas que c'était ça. Il arrive là, OK, bon, ben, ils vont triper pareil. Finalement, première affaire que je dis, puis c'était cool, tu sais, je savais, tu sais, quand je vais aller chercher, puis c'était bien. Qu'est-ce qui était le meilleur moment? On a reçu une pomme. OK, cool! Cool, fait que vous avez vraiment aimé ça beaucoup. Ah, OK. Non, mais.
0: On a reçu une pomme quand tu voudrais bien que tu veux leur en donner une à la maison, ils veulent rien savoir de la
1: exact.
0: Pomme.
1: Non, puis ça fait école, c'est bien ça. C'est la SN's habitude de vie. Non, mais finalement, ils me comptent ça un peu. Non, mais c'était super bien. Là, j'ai ri, mais. C'était bien structuré quand même. Ils écrivaient ce qu'ils voulaient laisser aux primaires, puis ils ont brûlé le papier.
0: Ah,
1: j'ai
0: trouvé
1: ça super bien. Puis leur montrer comment débarrer un cadenas. Mais c'est vrai que c'est stressant quand t'as jamais fait ça. Fait que là, ils leur montraient à débarrer ça. Ben, j'ai dit, c'est bon ça, vous allez pouvoir le barrer et le débarrer quand vous allez placer vos vélos là, dans le cabanon, ce que vous faites pas. Là. Ouais. Fait que là, non, mais je niaise beaucoup. Mais tu sais, disons que après ça, j'ai dit, bon, on va aller au dépanneur, là, vous méritez quelque chose, papa, faut qu'il se reprenne. Ouais. Fait qu'on a décontré mon fils, le plus grand, lui, il travaillait ce soir-là. Mais tu sais, quand même, des moments comme ça, n'avez-vous des fois là, que tu fais comme, oh boy, ou tu sais, des fois, vive le moment où c'est, oh, j'ai oublié mon enfant. Tu sais, t'es pas allé chercher à la garderie, ça m'est déjà arrivé ça aussi. Mm-hmm. Ah, j'étais rendu chez nous, ah, c'est vrai ça. Tu sais, j'arrive, hey, t'étais supposé aller chercher les enfants. Oh boy, il faut que je retourne. Puis là, tu sais, des fois, là, t'arrives, puis là, tu sais, tout le monde, les lumières sont fermées partout, là, tu sais. Puis OK, ils attendent juste que, ah, oui, on vous cherchait, monsieur Rochette.
0: Oui, c'est ça.
1: Ah ouais, c'est bon ça.
0: Oui, ou l'école appelle, t'avais complètement oublié. Oui, je m'en venais, là.
1: Ah oui, c'est ça, je suis là. J'arrive, j'étais au coin. Je suis pas en train d'écouter mon émission, là. Tu sais, j'avais pas oublié. oublié pantoute. Fait que des moments de même. 1-873-300-0973 si vous en vivez aussi.
0: Ouais, puis d'ailleurs, continuez de nous donner c'est quoi votre température idéale pour la piscine, parce que ce qu'on se rend compte là, à date, là, via 1-873-300-0973, c'est qu'on n'a pas du tout même épiderme, la même sensibilité.
1: C'est ça.
0: Puis j'ai très hâte qu'on en reparle sur le coup de 16h30. C'est quoi la température idéale avec laquelle vous êtes confortable de vous baigner? On veut le savoir. Laurent Saint-Martin s'amène dans les prochaines minutes. Pour tout de suite, The Cranberries sont là, nous ramènent en 1994 avec Ode to My Family à Eau.

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1: 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Ben oui, c'est sûr que le Canadien n'est pas en finale de la Coupe Stanley, mais ça veut pas dire qu'on n'a pas du bon hockey, ça, par exemple.
2: Ah ouais, ben, un hot take de Bruno Gervais, là, par rapport à la finale de la Coupe Stanley, on va revenir là-dessus. Ça reprend dès ce soir, donc on a jasé dans la game avec un de nos experts ici à Haut, parce que c'est ça, hein, c'est là où il y a plein d'experts ici chez nous pour parler de hockey.
1: On va faire ça après Young Blood et Zombie, le meilleur de la musique ici à Haut.
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0: 4 juin, bienvenue dans le trafic. Yannick Rochette, Max Lamontagne, bien content d'être avec vous autres. Le Canadien n'est plus en série, mais il y a toujours du bon hockey qui se joue en finale de la Coupe Stanley. Les Golden Knights, les Hurricanes, j'ai l'impression que ce ne sera pas une série qui va se terminer rapidement.
1: Oh, moi non plus. 6-7 minimum d'un bord ou de l'autre. Là, t'sais, je veux dire, ça aurait pu être ça dans le match 1 aussi. Là, t'sais, je veux dire, il y a eu 3 matchs en 1, on dirait, dans cette affaire-là. Là, c'est capoté. Fait que je pense qu'on aura, oui, méchante bonne série, effectivement. Puis on en a parlé ce matin dans la game. Donc Bruno Gervais d'RDS qui était là, analysait ça. Puis il est allé d'un gros hot take quand même, Max, ce matin. On peut écouter ce que ça donnait, puis on en reparle après.
2: Ça faisait longtemps que je n'avais pas vu un match numéro 1. Purement, tu regardes le match aussi bon. Là, tu as deux équipes qui sont en santé. Il y a eu des bons moments des deux côtés. Ce match-là aurait pu aller des deux côtés.

0: Puis mm-hmm. il a fait comme, OK, m'a reprendre. Après ça, il a joué toute une game.
1: Ouais.
0: Ils ont une bonne défensive, il faut le dire, mais sous-estimé ouais. un peu dans la Ligue nationale. Ça va être intéressant.
1: Ils ont des épaules sur chacune des
0: lignes. C'est deux équipes assez costaudes, là, oui. qui jouent pas à des mornifs d'en face, mais ça joue dans le coin, là. Ça va être intéressant.
1: Exact. Puis, tu sais, ce sont des mises en échec. Tu sais, je vois pas de joueurs salauds dans ces alignements-là.
0: Il n'y en a pas.
1: Plus que dans les autres formations, mais c'est surtout des moi, ce que j'aime appeler des chocolats pleins.
0: Ça
1: cogne dur.
0: Ils sont narfés, qu'on disait.
1: Ils sont narfés. Puis tu sais, là, tu reçois une mise en échec en plein milieu, tu sais, dans le plexus.
0: Ouais. Ça doit résonner, je te dirais.
1: Le souffle doit manquer pendant une milliseconde ou deux.
0: Là, les Hurricanes, il faut qu'ils profitent un peu de l'effet qu'à Raleigh, ça pogne. Là, c'est le buzz d'être en finale de la Coupe une première fois depuis quoi? Depuis que Brin D'Amour l'avait gagné en 2006 ouais. là, avec sa gang. Fait que c'est lui, il sait, là, ça doit être de ça qu'il jase. Là. Ça va être ça. C'est les intangibles qui vont faire pencher cette série-là, je pense bien.
1: Ouais, puis on dirait que du côté des Hurricanes, chaque défaite amène comme une secousse au sens où ils n'ont pas perdu beaucoup dans ces séries éliminatoires.
0: Deuxième défaite de toutes les séries, là.
1: Exact. Fait que je leur souhaite, mais je suis pas mal certain qu'ils vont rebondir. Leur souhaite de le faire parce que t'as pas le goût de t'en aller à Vegas en retour 0-2.
0: Non. Surtout avec le gars qui fait le gros show en avant, ça fait peur, là.
1: Écoute, l'histoire avec le chevalier puis toute la patente. Moi, je trouve que Vegas, là.
0: Ils l'ont.
1: Tu sais, dans les nouveaux marchés de hockey.
0: Ils l'ont.
1: Parmi les plus bruyants.
0: Oui.
1: Vegas fait partie de
0: ça. C'est ça, mais Raleigh, ça brasse et tout. Là, fait que c'était intéressant. Donc, patch numéro 2. Ce soir, on en reparlera tantôt avec Tony Marcotte, 17h10 dans Par la bande. Parce qu'il est déjà. Oui, mais c'est parce qu'il est déjà en Caroline avec l'accent. C'est ça l'affaire.
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0: 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Un excellent jeudi. On est excités, Yannick et moi, ben, vous certain. Savez. Les jeudis, c'est toujours de gros shows au meilleur de la musique.
1: Avec le beau temps, en plus, c'est le fun. Là. J'espère que vous passez un bon retour à la maison. On vous rappelle à quoi, c'est quoi la température idéale pour votre piscine dans une journée chaude de même. Ça peut être, c'est pas parce qu'on veut s'inviter chez vous, mais en tout cas, si vous le disiez, ben, si vous le dites, y a pas de problème. Là. Mais dites-nous votre température idéale de piscine dans une journée de même. 1-873-300-0973. Puis on va s'informer aussi avec la gang de la

0: salle pour les infos Arsenal. On va parler de tennis aussi tantôt et de la finale de la Coupe Stanley également. Puis il y a d'autres affaires qui font jaser aussi à travers la LHJMQ, des transactions aujourd'hui.
1: Et le meilleur de la musique va nous ouvrir ça, cette 16e heure en compagnie de Nickelback.
0: Ah oui donc?
1: Et How You Remind Me, Arrow.
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2: Bonjour, ici Claude Marquis. Voici vos actualités. Le ministre de la langue française, Jean-François Roberge, a déposé un nouveau projet de loi sur la protection du français. Ce projet de loi vise à étendre l'application de la Charte de la langue française à la formation professionnelle et à la formation générale des adultes. Ainsi, s'il est adopté, le projet de loi rendra obligatoire la formation professionnelle et aux adultes en français, sauf pour une personne qui a été scolarisée en anglais. L'Union des municipalités du Québec salue l'entente conclue entre Québec et Ottawa sur le financement des infrastructures. Le premier ministre Mark Carney a confirmé mardi le versement de près de 10 milliards de dollars sur 10 ans au Québec. Les fonds serviront notamment à financer des projets en transport collectif, en santé, en logement et en enseignement supérieur. L'Union des municipalités du Québec estime que cet investissement donnera un élan important aux municipalités de toutes les régions. Et le député d'Arthabasca, l'érable, Alex Boissonneau, critique le refus du ministre de l'Agriculture, Donald Martel, d'appuyer la démarche de la ville de Plessisville pour conserver l'exclusivité du titre de capitale mondiale de l'érable. Le député estime que la reconnaissance accordée à la ville de Mirabel comme capitale internationale de l'érable crée une confusion et il soutient que les termes mondial et international sont synonymes. Alex Boissonneau demande au gouvernement du Québec de clarifier officiellement sa position sur cet enjeu qu'il considère important pour l'identité et le rayonnement de la région de l'érable. C'est ce qui complète vos informations. 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
3: Ah, c'est le genre de nouvelles ou de rumeurs qu'on va se mettre à voir poindre dans les horizons un peu partout de la LNH. Un joueur très, très prisé à Détroit qui demande une transaction.
4: Dylan Larkin, donc 10 ans sans... vous vous rappelez l'image de Dylan Larkin quand les Red Wings ont confirmé qu'il n'était pas en série? Ben, il a demandé une transaction. Donc, capitaine des Red Wings depuis déjà quelques saisons. On va voir, là, ça partie de Darren Drager des informateurs de la LNH, voir si ça va se confirmer. Tout ça, c'est sûr. Match numéro 2 de la finale de la Coupe aussi ce soir en Caroline entre les Hurricanes et les Golden Knights. On va surveiller ça assurément. Au cours de la journée aussi au tennis, on a confirmé que Victoria Mboko a confirmé qu'elle allait jouer avec Serena Williams, un tournoi en double. Elle effectue un retour, Serena, après avoir ne pas avoir disputé depuis le US Open, depuis sa retraite là en 2022. Début de saison pour les Alouettes aussi à Hamilton ce soir. On a confirmé aussi aujourd'hui que Maxime Crépeau, le Québécois, va être le gardien partant pour le Canada, la Coupe du monde de soccer qu'on reçoit ici. Hein, c'est Canada, États-Unis, Mexique. Ça commence dans les prochains jours.
3: C'est une belle journée dans le centre et le sud du Québec. Aujourd'hui, jeudi, ça va s'ennuager graduellement pour ce soir et ces nuits. Température 16 pour les secteurs de Drummondville, Victo, le centre du Québec, les Bois-Francs. Plus au sud, là, Chaudière-Appalaches, le Granit, pour Thetford, Mégantic, les environs. Des nuages également, mais un minimum de 13. Pour ce qui est de demain, le soleil sera là pour la dernière de la semaine de tout le monde, avec un beau maximum entre 25 et 26, température avec l'humidex aux alentours de 29-30 à peu près demain.
1: Le copilote parfait pour terminer la journée.
4: Saint-Félix de Kingsey.
3: Richemont.
4: Saint-Eugène.
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5: On est là!

0: En ce qui a trait suivre la tendance des séries télé en vogue, je suis pas le pantoute.
1: Non?
0: Moi, j'arrive toujours sur une plateforme en retard de 2-3 ans, tout le monde.
1: OK.
0: Et là, dans hashtag les gens...
1: Tu viens de découvrir...
0: Ça fait des années qu'on me parle de cette série-là. Puis je suis comme, ouais, mais tu sais, c'est sur Prime, je suis pas abonné à Prime,
1: OK.
0: Et là, je suis tombé dessus et je la dévore depuis le début de la semaine. Je vous parle de la série Les Boys.
1: Mais pas les
0: Boys. Non,
1: pas
0: Fern.
1: Non.
0: The Boys, non, 18 ans et plus, puis tout.
1: OK.
0: Hippolyte.
1: C'est du hockey gore?
0: Non. C'est des super-héros gore.
1: Ah, OK. Oh, tabarouette.
0: Ça réinvente le genre, pas à peu près.
1: OK.
0: Évidemment, Pierre et Foudis.
1: Oui.
0: Ben ouais. Notre chum, Vincent Bilodeau, ça fait longtemps qu'on l'a pas vu, lui, chez Noctem.
1: Un petit tour de miau-miau avec une bière. Ouais. Il nous parlait d'une bière surette. Je pense qu'on va aller là. Ça, c'est un accord bière et température assez excellent. Puis, justement, avec tout ça, on veut continuer à savoir à quelle température idéale vous vous baignez, vous autour. 1-8-7-3-300-09-7-3. On y revient dans une demi-heure.
0: Tame Impala avec Dracula, ça s'en vient dans les prochaines minutes. Pour tout de suite, Nickelback. Et là, voici How You Remind Me dans le trafic. Never made it.

0: Ni de l'entendre cette tune atteinte, mais nous parle Dracula, le meilleur de la musique à 16h07 dans votre trafic au 92.1 et au 97.3. Salutations à vous qui nous écoutez, peu importe d'où vous le faites, au centre du Québec, en Chaudière-Appalaches, du côté du Granit. Merci de nous prêter vos paires d'oreilles dans cette dernière de la semaine ensemble, Yannick Rochette et moi-même.
1: On va vous les remettre, là. Vous êtes juste nous les prêter, on aime
0: juste
1: beaucoup.
0: C'est juste ça. Yann, tu sais, je suis un grand fan de super-héros dans la vie, que ce soit sous forme de mini-série, documentaire, film, Comic-Con. Je suis adepte de ça. Il y a juste les BD que je suis pas tant un fan de m'acheter des BD pour lire ça. Mais je trippe vraiment. J'aime beaucoup l'histoire, j'aime beaucoup ce sont des films d'action à base. Moi, j'aime beaucoup le concept de ça. Et je suis tombé sur une série que ça faisait longtemps qu'on me parlait. Puis, j'arrive tout le temps en retard, moi, sur ces affaires-là. Autant je peux être en avance sur bien des tendances que les séries comme telles.
1: Les Sopranos, c'est malade.
0: Non, mais là, c'est les filles de Calais, c'est, là, c'est bon.
1: Fait quelque chose avec des super-héros, mais qui datait d'une couple d'années. C'est quoi, là?
0: 2019, ça s'appelle The Boys.
1: OK.
0: Et c'est produit par Amazon Prime.
1: OK.
0: Et c'est une série qui avait été faite. Et tu sais, mes chums avec qui je consomme tout ce qui est super-héros, qui, eux, écoutaient cette série-là. À chaque fois qu'on se voyait pour jouer aux cartes ou peu importe, aller voir un film de Marvel au cinéma, tu sais. Puis eux autres, ils se parlaient de la série The Boys, tu sais. Puis là, ils étaient comme, mais là, Max, toi, tu l'écoutes pas. J'en reviens pas que toi, qu'on connaît très bien, tu l'écoutes pas. Là, moi, j'étais comme, ouais, tu sais, parce que là, je suis pas abonné à ça, moi, Prime, puis tu sais. Ah, mais Max, fais-le, c'est gratuit, c'est pas déclenché dans le mois.
1: C'est ça.
0: Fait que là, j'attendais, puis j'avais d'autres affaires à écouter, puis tout ça. Puis là, j'étais à la recherche, hey, c'est là que ça se passe.
1: Tu t'es laissé tenter.
0: Il y a 5 saisons, ça a commencé en 2019.
1: Oui.
0: Et c'est hallucinant. On sort du cadre standard des studios Marvel et des studios de DC, où les virtueux super-héros, leurs histoires de trauma passé qui les amènent à devenir un personnage extra. Dans The Boys, les super-héros se retrouvent comme à avoir l'étiquette des méchants.
1: Ah, OK.
0: Ouais. En fait, figurez dans le monde, par exemple, de Marvel, qu'il y a une entreprise qui détient les droits sur les super-héros puis qui les affecte avec des contrats dans certaines régions du monde, dans certaines villes, pour protéger ces coins-là. Fait que, exemple... le maire de Trois-Rivières viendrait s'asseoir en disant « Hey, t'sais, nous autres, la criminalité est en hausse, tout ça. » Et là, la personne qui est propriétaire de la compagnie fait « Écoute, moi, j'ai ce super-héros-là qui serait très bien reçu selon les sondages dans ton bout. »
1: Fait très, là.
0: « Moi, je te chargerais 150 millions US par année sur un contrat de 4 ans. » Puis là, ça se négocie. « Ah, non, on va prendre tel autre super-héros, tout ça. » Mais là, tu comprendras que de privatiser le super-héros, on n'est pas dans la vertu de je vais sauver puis je vais me donner, je vais me sacrifier. Non, c'est ça, il y a de l'argent, il y a la commercialisation du super-héros qui rentre en ligne de compte. On est dans la commercialisation de l'image du super-héros aussi. On voit ce que ces gens-là à toujours être en train de prendre des photos avec des bébés, tout ça. Et c'est très The Boys. C'est très gore. C'est 18 ans et plus.
1: Ah, oh boy, OK.
0: Ouais. Donc, des mots en F que t'as pas le droit de dire.
1: La violence.
0: Du sexe, de la violence, de la consommation. Il y a de tout dans cette série-là. Et je trouve que ça vient vraiment amener quelque chose d'excessivement rafraîchissant dans le monde du super-héros. Okay. En plus, évidemment, de donner un divertissement qui est hallucinant, là.
1: Ah ouais, visuellement. Là.
0: Visuellement, c'est super beau.
1: OK.
0: Et y a un acteur en particulier que je découvre là-dedans, Anthony Starr, qui joue le personnage de Homelander. Homelander, c'est un peu... si on voulait le comparer à un super-héros, ce serait Superman. Mais Superman mal intentionné, très hypocrite, menteur, ben c'est Homelander dans The Boys. Et c'est Anthony Starr qui le joue et il est... ma foi, délectable.
1: Okay. Ah ouais, hein?
0: Ah, il est vraiment charismatique. Je me mettrais à rechercher des séries et des films de lui maintenant. Attends.
1: Fait que si vous êtes comme Max, vous êtes topé ces super-héros, mais vous n'avez pas tombé encore là-dessus, ben essayez ça. Peut-être, tu sais, des fois, l'été, on se cherche des choses, les soirées de pluie.
0: Oui, exactement.
1: Puis
0: ça se consomme vraiment très, très bien, très rapidement. J'ai déjà une saison de fête. Mais ça, c'est moi.
1: On était de même, hein?
0: Un peu spécial, c'est bon. Francis de Grandpré s'amène. On vous souhaite un excellent jeudi. Encore un peu de soleil, les nuages s'amènent, mais ça va être une superbe fin de semaine.
1: On se fait penser au festival du cheval, ça, là, qui commence. Ça va être dans.
0: Oh, yes! avec Bang Bang. Voici Francis de Grandpré à Haut.

0: le trafic. Le thermomètre de votre piscine, là, ouais. Il faut que ce soit à combien pour que vous soyez confortable là-dedans?
1: C'est ça, là. Êtes-vous dans les crinqués qui se baignaient très, très froid ou faut que ce soit pratiquement comme un spa? C'est quoi, vous autres?
0: Ouais, puis encore là, les notions de froid et de chaud peuvent vraiment dépendre.
1: C'est-tu plus proche du 70, du 90, du 80? Parce qu'on parle en Fahrenheit, une des seules affaires à peu près qu'on parle en Fahrenheit. La température de votre piscine ou votre spa de nage, vos affaires là. 1-873-300-0973.
0: On prend vos réponses et on en jase après Somber et Homewrecker. Au retour de la pause, le meilleur de la musique ici à O.
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11: On les salue parce qu'on le sait qu'ils nous écoutent, la gang de Giroir Sport qui... nous écoute à longueur de journée au meilleur de la musique. Salutations à toute la gang. Météo ce soir et ces nuits dans le centre et le sud du Québec. Victo, nuages, minimum de 16 pour les secteurs plus au sud. Un peu plus frisquet. Thetford, Mégantic, minimum de 13 pour la nuit, toujours sous les nuages. La bonne nouvelle, c'est que demain, le soleil sera de retour, un peu comme ce qu'on a connu aujourd'hui. Les maximums qui vont se promener dans le centre et le sud du Québec entre 25 et 26 degrés. Humidex ressenti demain, 29 degrés.

0: C'est-tu Summer, cette chanson-là? Summer, Homewrecker, à 16h23. Dans votre trafic au 92.1, au 97.3. Il y a Marc-André qui nous a écrit via la messagerie texte 1-873-300-0973 parce que la question qu'on vous pose aujourd'hui, c'est quoi la température idéale? Et Marc-André nous répond, ça dépend de la température quand j'avais 20 ans ou là, à 45.
1: Eh hey, oui, ça, là. On se donnait-tu? Tu sais, moi, quand j'étais encore ado, même un petit peu plus jeune, tu sais, mettons 10 ans, là, c'était le record dans le quartier, là. Tu disais, c'est qui est capable d'aller en bas de 60?
0: Ah ouais, oui, ben oui.
1: Dans, t'sais, pis il y avait pas tant de chauffe-eau à cette époque-là.
0: Non.
1: C'est ça, je suis pas né à l'époque de Jacques Cartier, mais on comprend, là. C'était, fallait que tu sois vraiment riche, pour, disons que le marché va mieux, là, mais
0: ouais.
1: C'était rare. Fait que tu sais, se baigner à 58, j'ai déjà fait ça.
0: Oh oui.
1: C'est intense, ça, ça s'appelle, tu sais, les bains de glace qu'on prend, là, pour contrer l'anxiété. C'était ça pas mal. Mais moi, je te dirais que je suis un amateur, je pense que t'es dans le même camp que moi, là. Tu sais, j'aime mieux me rafraîchir qu'avoir plus chaud quand je rentre dans ma, tu sais, faut que ça me rafraîchisse dans la piscine. Oui. Faut que ça ait un effet. Puis, de toute façon, tu sors toujours la bonne phrase. Un coup saucé est bonne. Oui. Fait que, tu sais. Non, mais c'est ça pareil. Le bon vieux classique.
0: Ça
1: mon
0: oncle Jean. Tu sais, moi, je te dirais, là, que je suis un gars à l'aise, surtout. Tu sais, c'est sûr que si c'est une journée nuageuse, puis t'organises un party piscine,
1: c'est
0: si tu te baignes pour te baigner et non pas tu te baignes parce que t'as chaud, là, c'est sûr que plus t'approches de 80, là, je vais être à l'aise. Mais une journée chaude, là, moi, faut pas que ça dépasse 75.
1: Ah, aïe, ou top, bon, non, OK, 75, c'était dans le. C'est bien.
0: Non, parce que
1: ça
0: moi,
1: saisit.
0: Là, mais
1: c'est bien. Moi, c'est autour du 80. C'est ça. 78, mettons, là, c'est parfait. Mais, tu sais, j'ai pas de problème à 75. Moi aussi, je vais être comme, je vais aller, tu sais, let's go, on descend. Faut juste pas que tu niaises. Faut pas que tu sois le niaiseux, celui-là qui gosse, là,
0: dans
1: l'échelle. Puis là, tu sais, faut que tu passes la, hein. Nous autres, il y a quelque chose à passer, là. Il y a comme le niveau au niveau de, où ce qu'on, on a le membre masculin, là. Puis une fois qu'il est là, ben, tout est beau.
0: Moi, là, j'embarque pas. Puis tu demanderais ça à la mère de mes enfants, mon ex, là, je pense qu'elle m'a jamais vu embarquer d'une piscine par l'échelle.
1: Toi, c'est il va, let's go.
0: Je plonge.
1: Hein? Ben
0: tout
1: oui, c'est ça qu'il faut faire.
0: Même s'il y a des
1: pictogrammes de pas plonger. C'est ça, je suis en train. OK, Théo.
0: Ne pas faire à la maison, OK?
1: Faut pas faire ça à la maison.
0: Non, je saute pied devant. Okay.
1: Oui,
0: je saute pied devant dans le.
1: Hein? Oui. C'est ça, juste dans le creux. Oui. Il n'a pas de creux. C'est ça qu'il y a. Non, mais tu sais, c'est ça. Il y en a qui sont comme, mais tiens, à 90, vous êtes.
0: Non.
1: Hein?
0: Non, non.
1: Ben, je vous juge pas, mais un peu.
0: Puis je le comprends, là, l'espèce de confort de dire, hey, on est dans l'eau, pour on jase, on a du fun. Pis...
1: C'est plus pour tremper, je te dirais.
0: Oui.
1: C'est pas se baigner, ça.
0: Oui,
1: ça, c'est tremper. J'appelle ça se tremper. Non, mais c'est ça pareil. Là, t'es là, puis tu dans le drink, parfait. Mais achète-toi un sauna, tant qu'à ça. Pas un sauna, un spa.
0: Un spa, ben ouais.
1: Je comprends pas le principe de mettre ça. Mais c'est beau si vous avez les moyens de faire ça, parce que c'est cher et tout, là, tenir ça à 90, de même. Et Caroline de Bin, c'est beau.
0: Le soir, tu vois l'espèce de
1: bill, c'est ça.
0: Boucan au-dessus de l'eau qui monte parce qu'il fait trop, tu sais.
1: Vous êtes bien. Fait, continuez, textez 1-800-300-0973. Ça allait mieux si je disais les bons numéros. Puis dites-nous à quelle température idéale est votre piscine, vous autres, ou celle-là chez qui vous allez squatter, là, tout l'été.
0: Là, on veut pas vous démoraliser avec la prochaine chanson parce que c'est une bonne chanson.
1: Oui.
0: Même si c'est une toune d'automne.
1: Ah, ouais.

0: Une toune d'automne.
1: Oui.
0: On va pouvoir jaser d'une bière d'été.
1: Ah, ben on a de la suite dans les idées. On est des gens de saison.
0: Oui.
1: Mm-hmm.
0: Oui.
1: Ben oui, puis en plus avec un genre de truc, une sour, hein, je pense.
0: C'est une bière sûre aux fruits.
1: Aux fruits rouges. En tout cas, ça, ça a une belle tête. Ça a une belle couleur rouge, cette histoire-là. Fait que Noctem qui débarque avec ses chats.
0: Ouais, notre chum Bill, ouais. Vincent Bilodeau, yes. Qui faisait un petit bout, qui n'était pas passé. Évidemment, notre chef du bistrot Sans Frontières de Kings & Falls, JP Brodeur, sera là, toujours en collaboration de notre nos amis du Brew Store de Warwick, division du dépanneur Le Gaz Store. On déguste ce magnifique produit après la plus récente de Talk Time Machine.
1: Bon.
0: Ça s'en vient. Oh, bougez pas.
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1: C'est le début du mois de juin. Une autre belle dégustation de bière qui se pointe le bout du nez dans Bière et Foodies. Salut, JP Brodeur.
2: JP. Hey, salut, les gars.
3: Hey, il a troqué la sucre pour la casquette. Oh, ça veut dire qu'il fait chaud.
2: Je pense que c'est la première fois de l'année. Je pense pas, Mathieu, que c'est capoté. Vrai, hein? On est rendu là, il était temps.
3: Oui,
2: fait que, on
3: a tourné la page.
2: Casquette, hein, comme vous voyez, elle est neuve.
3: On regarde la oui, c'est sûr, c'est ça.
1: La gang du Bistrot sans frontières est de bonne humeur, tout le monde est en forme.
2: Oui, vraiment, on a une super belle soirée. Nos jeux de soir vont très bien, le sang. Beaucoup de parties de retraite, là, qui s'en viennent, des 5 à 7.
1: Oh,
2: la
1: terrasse
2: est ouverte.
1: Ouais,
2: on a une vingtaine de places à la terrasse. Puis, c'est sûr que, tu sais, souvent, les gens veulent réserver sur la terrasse, mais c'est un petit peu plus difficile. On sait comment ça marche, les terrasses. À un moment donné, s'il se met à mouiller, on est comme un peu foutu si les tables à l'intérieur du bistrot sont pleines. Mais écoute, si les gens se pointent et qu'on n'a pas de place en dedans, ça va nous faire plaisir de les asseoir dehors. C'est vraiment pour moi les plus belles tables du bistrot. Je comprends pas des fois pourquoi que les gens s'entassent en dedans. Quand on a une table si belle, puis le potager est là, on a planté aujourd'hui et grâce à l'horticulture aussi cascade qui a planté tous nos fruits, nos légumes, nos trucs. On est très heureux, vraiment. C'est l'été.
1: Good. On est très heureux aussi de renouer avec notre chum Bill Vincent Bilodeau de la microbrasserie Noctem.
4: Salut les boys!
2: What's up, Vince?
4: Ça va bien, vous autres?
2: Vincent?
4: Je vous ai amené du soleil.
1: Vraiment, parce qu'on est habitué. Pour les gens qui connaissent bien Noctem, on est souvent dans la IPA. On a une façon de faire les IPA qui est une recette éprouvée. Ça marche bien. Là, on va être dans une bière aux fruits aujourd'hui.
4: Ben c'est ça. On vous l'a montré un peu aussi la dernière chronique quand on était capable de faire d'autres choses que des IPA avec notre lager mexicaine. Ben là, aujourd'hui, c'est ça. On vous amène une petite sauce aux fruits pour vous montrer qu'on exécute très bien tous nos produits.
1: Ouais. Fait que là, il y a un contexte derrière cette bière-là aussi. Tu nous expliquais hors d'onde avant qu'on entre.
4: Il y a un contexte. Dans le fond, la sortie de cette bière-là fit toujours avec la foire printanière, ce qu'on appelle la foire printanière au mois de mai à la brasserie. Donc, c'est une journée familiale. Il y a des jeux gonflables, activités pour tout le monde, visite de brasserie. Puis aussi, on fait des dons d'arbres fruitiers. Fait que les gens viennent se procurer un arbre fruitier. T'as pour une dizaine de variétés différentes. C'est vraiment capoté pour vrai comme concept. Suivez ça, notre Facebook. L'année prochaine, on va le refaire aussi. Fait que les gens viennent, se procurent un arbre, on goûte la bière, puis on s'amuse. Là. Puis cette année, il a fait beau en tabarouette. Là,
1: Fait qu'on s'amuse pendant l'événement, puis on se ramène une coupe de canettes chez nous pour continuer de s'amuser.
4: Et voilà. Puis on goûte la sortie de l'abondance. Ça, c'est le nom de la bière. Donc, la version 2026, vous l'avez devant vous. Là, vous pouvez pas voir à la maison, mais la couleur est débile.
2: Ah ouais,
4: c'est une sûre aux fruits à 5% d'alcool. Donc, on a 100% fruits du Québec. Donc, fraises, framboises, cambrises et cassis. La couleur est folle raide pour vrai. Procurez-vous là parce que ça vaut la peine.
1: Ça fait un beau verre.
4: On a un 5%. Je sais pas si vous pouvez voir les gars. C'est pas trop surette.
2: Non.
4: On a l'impression que c'est sucré. C'est pas trop sucré.
2: Non.
4: C'est un beau cocktail de fruits, super rafraîchissant. Puis, encourager le local à 100%.
1: Moi, ce qui m'effraie tout le temps un peu quand on va dans la sure puis que c'est pas ton type de bière, c'est qu'elle soit trop astringente, mettons. Et là, le 5% vient comme balancer une petite rondeur qui va venir un peu comme balancer le petit pognage qu'on a dans les pommettes habituellement. Mais tu sais, ça reste une sûre. Puis je te l'ai dit hors d'onde quand on s'est mis les lèvres dedans pour la première gorgée. C'est pour moi une bière qui goûte le fruit, puis c'est du vrai fruit.
4: Ben, puis c'est bien important pour nous. Puis on le voit aussi, il y a une petite acidité qui vient de la bière, mais il y a une petite acidité qui vient des fruits aussi. Mm-hmm. Puis on voulait que ça reste naturel. Vous le voyez, là, c'est très goûteux, mais c'est pas artificiel. Là. On le sait que c'est du vrai fruit, là, tu sais. Fait que c'est
1: ça important pour nous. Il y a un écomiteur, je pense aussi. Hein?
3: Absolument. Hey, non, mais moi aussi, c'est le même style. Mais c'est pas mes tops, là, les sûres, habituellement. Puis là, comme dit Vince, là, il y a une belle balance dans tout ça. Puis je pense que j'avérais même en cocktail, c'est pas la première fois qu'on dit ça des fois.
2: Ouais.
3: Essayez d'oser ça des fois avec de la bière de micro, essayez de créer un cocktail avec ça là, qui peut être très intéressant pour recevoir sur le bord d'une piscine. Là. Encore une fois, c'est comment ça fait chaud, là. Ça peut être un très bon 5 à 7 avec ça, là, je vous dirais.
1: Ah, vraiment. Oui. JP?
2: Ah, oui. Ah non, super belle effervescence, beau produit, ça goûte les vrais fruits. On en a parlé dans les dernières chroniques quand on a reçu des bières comparatives. Puis écoute, c'est ça qu'on veut avec une sûre aux fruits. Donc, puis encore une fois, d'utiliser le local, c'est merveilleux. Très beau produit de la micro Noctem de Québec, bien entendu. Puis moi, avec ça, c'est encore une fois, pour ce qui est de la nourriture avec les sauces, c'est un petit peu difficile, tu sais. Rendu-le, mangez avec ce que vous aimez, puis prenez-vous un petit chaser sur le côté, que ça soit votre bière favorite ou une belle petite sœur aux fruits. Mais parlons local aujourd'hui, tu sais. J'ai le goût de commencer. En plus, c'est l'abondance. C'est comme
3: ça
2: que la bière...
3: parle beaucoup de l'automne, mais cette période-ci, il y en a aussi beaucoup début juin, là, des produits
2: tellement
3: là.
2: Tellement raison, Yann. Puis nos producteurs, évidemment, tout le monde... maintenant partent en serre pour ce qui est des légumes, mettons, des laitues, des trucs. Ça fait qu'en ce moment, c'est capoté ce qu'on peut retrouver déjà sur les tablettes. Regardons pas de l'asperge. L'asperge, on le sait que c'est le printemps. Après ça, ben évidemment, c'est les laitues, les fines herbes, les radis, les topinambours. Si on parle de légumes, même d'automne, de l'année passée, là, ce qui est topinambours, panais, ce qu'on a sur les tablettes, c'est pas quelque chose qui a poussé depuis le début du printemps. C'est des choses qui ont passé l'hiver sous terre que nos producteurs nous ressortent. Fait que souvent, c'est nos premiers légumes qu'on va avoir sur les tablettes. Mais c'est des vieilles semences de légumes qu'on aime beaucoup. Puis par la suite, ben laissez-vous aller. Les concombres sont déjà arrivés. Du paysan gourmand à Saint-Félix, puis de culture Saint-Arnaud à Sainte-Élisabeth. Les tomates cerises vont arriver très prochainement aussi.
3: Les petits fruits à juin.
2: La rhubarbe qui est là, on s'entend. Là, toutes les rhubarbes sont en train de monter en fleurs en ce moment. Mais après ça, c'est les fruits rouges, puis tout ça. Puis tu sais, faire une petite parenthèse, des fois, j'en parle un peu. Tu sais, je vis dans mon monde de petites fleurs bleues, moi, des fois. Mais le Nord-Américain, on devrait absolument suivre les produits de saison. Quand on prend le temps d'analyser un petit peu, la nature fait tellement bien les choses. Là, en ce moment, on sort de l'hiver. Donc, on a mangé, tu sais, tout ce qui est légumes racines, les mijotés, la nourriture confort, tu sais, pour s'engraisser, pour pas avoir un froid, tu sais. Puis là, après ça, les petits produits commencent à sortir. Puis comme par hasard, c'est tous des produits qui nettoient notre système. Ouais. L'asperge, je pense que tout le monde a déjà été faire pipi après avoir mangé des asperges. C'est pas pour rien. Non, mais c'est un nettoiement qui se fait au niveau de la vessie. Puis tout ça. Puis après ça, les fruits rouges, puis les anticancérigènes. Puis tu sais, fait que quand on regarde un petit peu comment que le Nord-Américain est fait avec nos quatre saisons, rester dans les produits de saison le plus possible quand qu'on peut. Parce que notre système a besoin de ces produits-là à différents moments de l'année. Donc, en tout cas, mais amusez-vous. Écoute, en ce moment, c'est l'abondance. Merci à tous nos producteurs. Puis allez les voir chez eux. Les gens, des fois, se posent la question, quand c'est cher le local, c'est cher le local. Mais si vous sortez des grandes surfaces et vous allez rencontrer le producteur
3: directement
2: à son kiosque,
3: c'est ça,
2: directement,

0: un excellent début de week-end, parce que nous autres, c'est notre dernière de la semaine, on passe ça de même.
1: On sent peut-être un petit peu de jet lag, là, en ce temps d'examen de fin d'année, de spectacle, de début de festival. Tu sais, c'est le début de Drummond en bière, du festival du cheval. Peut-être que vous êtes dans un jeudi festif, là. Et j'espère que vous profitez de ce beau retour à la maison, là.
0: Si vous avez manqué le moment bière et foodies qu'on a eu en compagnie de Vincent Bilodeau, de la microbrasserie Noctem, ben, n'hésitez pas à aller rattraper tout ça dès demain sur la page de O92.1.ca, O97.1.ca.
1: Déjà là, Max. Déjà là.
0: Écoute,
1: incroyable.
0: T'es donc bien vite.
1: Moi, là, je fais juste ça. Je travaille pour vous autres.
0: Tu fais juste ça être vite?
1: Ouais, pas dans toutes les circonstances.
0: Ah, ça, c'est bon à savoir. Ça, c'est bon à savoir. Parce que sinon, tu représenterais peut-être la toune de Billy Talon qu'on va s'offrir.
1: Oui.
0: Un red flag. Mais avant tout ça, parce que c'est notre toune qui punch aujourd'hui dans le trafic.
1: Yes, c'est bon,
0: on
1: ça.
0: On va passer par la salle des nouvelles, puis on va jaser de sport aussi un peu.
1: Absolument, parce que là, le début de la... En fait, match numéro 2 de la LNH, de la finale de la Coupe Stanley. Hey, il y a un capitaine aussi des Red Wings de Détroit. Il n'y en a pas 8. Hein? Dylan Larkin a demandé une transaction. On en parlera avec Tony Marcotte aussi. Pas Marcotte, de ce temps-ci, je l'appelle en anglais. Tony Marcotte va être là dans la bande aussi dans 15 minutes.

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4: Bonjour, ici Claude Marquis. Voici vos actualités. Le ministre de la langue française, Jean-François Roberge, a déposé un nouveau projet de loi sur la protection du français. Ce projet de loi vise à étendre l'application de la Charte de la langue française à la formation professionnelle et à la formation générale des adultes. Ainsi, s'il est adopté, le projet de loi rendra obligatoire la formation professionnelle et aux adultes en français, sauf pour une personne qui a été scolarisée en anglais. L'Union des municipalités du Québec salue l'entente conclue entre Québec et Ottawa sur le financement des infrastructures. Le premier ministre Mark Carney a confirmé mardi le versement de près de 10 milliards de dollars sur 10 ans au Québec. Les fonds serviront notamment à financer des projets en transport collectif, en santé, en logement et en enseignement supérieur. L'Union des municipalités du Québec estime que cet investissement donnera un élan important aux municipalités de toutes les régions. Et le député d'Arthabasca, l'érable, Alex Boissonneau, critique le refus du ministre de l'Agriculture, Donald Martel, d'appuyer la démarche de la ville de Plessisville pour conserver l'exclusivité du titre de capitale mondiale de l'érable. Le député estime que la reconnaissance accordée à la ville de Mirabel comme capitale internationale de l'érable crée une confusion et il soutient que les termes mondial et international sont synonymes. Alex Boissonneau demande au gouvernement du Québec de clarifier officiellement sa position sur cet enjeu qu'il considère important pour l'identité et le rayonnement de la région de l'érable. C'est ce qui complète vos informations. 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
5: Gros week-end de repêchage à venir du côté d'Halifax. Évidemment, c'est en même temps que s'ouvre la période des transactions et du mouvement à la GMQ.
6: Je te dirais que le Cap-Breton s'installe pas mal là, parmi les favoris. Ils sont en train de tanker un petit peu quand même. Ils sont allés chercher Cole Chandler, Elias Schneider, des choix repêchage. Qui s'en vont au Cap-Breton à partir de Shawinigan. Compte plusieurs choix, des choix de première ronde, dont un cette année en 2026, le 10e au total quand même. Donc, ça va être intéressant de suivre ce qui va se passer dans les prochaines heures du côté d'Halifax. On avait les assises de la LHGMQ aussi qui vont se poursuivre aussi dans les prochaines heures. On va surveiller nos deux équipes aussi, les Vultures, les Tigres, qu'est-ce qu'ils vont faire. Les Tigres ont quand même trois choix de première ronde. Kevin Cloutier nous a mentionné cette semaine qu'il y a eu beaucoup d'offres pour.
5: Puis il y a un choix de deuxième qui s'est rajouté là, pour compléter la transaction de Maëlle Lavigne qui avait été faite il y a une couple d'années.
6: Exactement. Les Vultures ont retransigé des choix aussi cette semaine. Donc on va regarder ça, ce qui va se passer par rapport à ça. La finale de la Coupe Stanley qui se poursuit ce soir entre les Hurricanes et les Golden Knights. Vegas qui est en avance 1-0. Aujourd'hui, Dylan Larkin aurait demandé une transaction pour les Red Wings. On en reparlera avec Tony Marcotte tantôt. Dans le tennis aussi, on a su que la jeune Canadienne, la sensation Victoria Mboko, va jouer avec Serena Williams un tournoi sur gazon la semaine prochaine en double. Un retour pour Serena après 4 ans d'absence.
5: Nuages ce soir, principalement dans le centre et le sud du Québec. Des minimums qui vont se promener entre 13 et 16. Demain, pour la dernière de la semaine, du soleil mur à mur, température maximale 25-26, avec l'humidex ressenti jusqu'à 30 demain.
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5: Salutations aux différentes grandes organisations qui se mettent en branle. Je parle de Drummond en bière, notamment en fin de semaine. Il y a le Festival du cheval du côté de Princeville. Autant du côté des bénévoles que de l'organisation, que des personnes qui seront là tout le long de la fin de semaine. Passez donc un beau week-end. Puis surtout, merci de continuer de faire vivre de beaux événements comme ça dans notre belle région. On va jaser d'hockey avec Tony Marcotte dans les prochaines minutes. Est-ce que Dylan Larkin pourrait être une cible de choix pour Kent Hughes et le Canadien de Montréal?
6: C'est pas, hein?
5: Parce qu'il a demandé aujourd'hui à être échangé par les par les Red Wings. Lui qui est le capitaine de cette formation-là. 4 ans encore à son contrat à ce moment.
6: Ouais.
5: Écoulé avant la fin de son entente. Un centre gaucher est bon offensivement, défensivement, hyper live.
6: Des rumeurs entourant Matthew Nyes aussi.
5: Oui.
6: Y en a, ça continue.
5: Il y en a une puis une autre.
6: Ouais.
5: Comme des bonnes tunes ici.
6: Oh yes.
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8: Il est 17h. 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
5: 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De retour à Parc Terre des Jeunes cette année. On a tellement hâte de réaccueillir la plus grande crowd de punk, rock, metal au Québec. Et la Terre avait tremblé aussi le 12 août 2022. Ça fait déjà 4 ans.
6: Grosse
5: ça va
6: année.
5: Faire 4 ans.
6: Et que c'était une grosse année. On l'attendait depuis longtemps.
5: C'était une grosse année.
6: C'était dans les bands qu'un des organisateurs, Yannick Poisson, voulait amener à Victo depuis des années.
5: Ouais. D'ailleurs, il y avait le groupe Facebook qui est parti Rock La Cause qui était Accueillons Billy Talent à Victoriaville.
6: Et, voilà.
5: Et on avait réalisé ce rêve-là grâce à l'organisation de Rock La Cause. C'était le 12 août 2022. Il y en a eu des excellents bands depuis l'ouverture de ce festival-là. Et ça, c'en était un excellent. Cette pièce-là nous ramène en 2006 avec Billy Talent. Voici Red. Oh.

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1: On le rejoint en bout de ligne. Comment ça va, Tony Marcotte?
2: Hey boys, ça va très bien, vous autres?
3: Ben, certain,
1: ouais,
3: certain,
1: ça va bien, mais en... Écoute, méchante bombe qui est tombée cet après-midi dans le monde du hockey. Le capitaine des Red Wings de Détroit, Dylan Larkin, qui veut lever les feutres et plus heureux dans la ville de l'automobile. On fait quoi avec ça? Le Canadien va-tu être là-dessus, tu penses?
2: Assurément. Il n'y a aucun doute que le Canadien va s'informer pour les services de Dylan Larkin. C'est une très grosse nouvelle parce que Larkin est un natif du Michigan. C'est un produit local. Il est capitaine des Red Wings. Mais il y a un élément. Il n'a jamais gagné. Il n'a jamais fait les séries, sauf la première année qu'il a joué pour l'équipe. Alors qu'après 10 ans de dur labeur, longue reconstruction, puis l'incapacité depuis 2 ans à atteindre l'étape supérieure, à faire les séries, ben clairement, on voit pas les choses de la même façon entre Larkin puis le DG Steve Yzerman. Donc, il demande une transaction. Une très grosse nouvelle, parce que là, ça a eu l'effet d'une bombe partout à travers la Ligue nationale. Il va y avoir une quinzaine d'équipes qui vont s'informer pour ses services. C'est certain que le Canadien va être là-dedans parce que il remplit tout ce dont tu as besoin puis dont on a parlé ensemble depuis des semaines. Joueur de centre gaucher, dans l'apogée de sa carrière, il y a 30 ans, 4 ans de contrat en bas de 9 millions. Le Canadien a les moyens de se le payer. On a des actifs pour le faire. Mais encore là, c'est Larkin qui va avoir le gros bout du bâton. Il y a une clause de non-mouvement complète. Alors, c'est lui vraiment là, qui va décider en grande partie de la destination qu'il va prendre.
1: Ouais, puis Tony, pour terminer sur ce sujet-là, je vais te poser la question que j'ai posée à Yannick tantôt. Si on vire la situation de bord, puis que Nick Suzuki demande une transaction, est-ce que tu l'échanges à Détroit?
2: Ben, c'est une excellente question. Est-ce que tu bouges ton joueur de franchise à l'intérieur de la division à une équipe avec laquelle tu vas te battre dans les prochaines années pour faire les séries puis te rendre vers une Coupe Stanley? Poser la question s'il répond. C'est sûr que si tu as une offre compétitive, tu l'échanges dans l'Ouest puis tu n'hésites pas. Là. Ça, c'est sûr et certain.
3: On va surveiller ce dossier-là dans les prochaines heures, assurément. Sinon, si on revient un peu après quelques jours après l'élimination du Canadien, Tony, il y a eu des faiblesses qui ont été exposées durant les séries. Là, on a pu prendre des notes un peu pour justement aller dans le marchand, peut-être faire des transactions, faire qui qu'on veut avoir aussi. On a pu analyser tout ça là, hein, un peu.
2: Exact. Au centre, il y a un besoin criant. Claire. C'est pour ça qu'un gars comme Larkin devient immédiatement intéressant. C'est il y en aura sûrement d'autres, mais plusieurs équipes se cherchent des joueurs de centre. On a vu pendant les 19 matchs de série que le Canadien manquait de ressources au centre. Quand tu places un gars défensif comme Jake Evans au centre de ta deuxième ligne, et j'aime bien Jake Evans, c'est un gars responsable, il t'amène du bon hockey, mais pour aspirer à une Coupe Stanley, ça te prend une meilleure option au centre de ta deuxième ligne. Donc ça, c'est certain qu'on va tenter d'améliorer la position. Moi, je pense qu'il manque absolument un autre défenseur droitier dans cette formation. On a dû composer pendant une bonne partie des séries avec un seul droitier quand Dobson n'était pas là. Moi, je pense que ça prend un droitier, mais idéalement, un gars qui est capable de brasser la soupe un peu. Là. Un gars robuste, qui amène un petit peu de papier sablé dans cette brigade défensive. Et idéalement, moi, je pense que ça prend quelqu'un sur le quatrième trio qui a vraiment une étiquette robuste.
1: Ouais.
2: Ça, je pense que ça a beaucoup manqué pendant les séries. Un gars qui a de l'expérience, un gars comme A.J. Greer, par exemple, est intéressant pour le Canadien. Là.
3: Serait sur le marché.
2: Un gars qui est capable de jeter des gants, qui amène son lot de robustesse. Un gars responsable que tu peux utiliser à des avantages numériques. Moi, je pense qu'il va falloir travailler pour le quatrième trio, là, amener une étiquette un peu plus robuste, une identité propre à elle.
3: Pour le défenseur droitier, on parle beaucoup de Jacob Trouba. T'en penses quoi, toi?
2: Ben, moi, je pense qu'il rendrait fier service aux Canadiens. Mais encore là, défenseur américain, ça s'est très mal terminé pour lui avec les Jets de Winnipeg. Il souhaitait jouer aux États-Unis, puis il était mécontent par la suite avec les Rangers.
1: Mm.
2: Donc, il y a une coupe de drapeau rouge dans le cas de Trouba. Mais encore là, tu parles de besoin, là. Tu places Trouba avec un Lane Hudson. Moi, je pense qu'on a un excellent fit, un gars robuste qui sait prendre soin de lui-même puis de ses coéquipiers, puis il a encore de bonnes années devant lui. Il avance en âge, mais je pense qu'il est capable de donner encore 3 bonnes années de hockey sur une deuxième, troisième paire sans problème. Puis c'est un droitier robuste, donc besoin important chez le Canadien.
1: Ouais, sinon, à la limite, on pourrait peut-être regarder aussi sur le marché des agents libres pour son ancien frère Tonnerre chez les Ducks, là, Radko Gouda, c'est l'ancien capitaine de cette formation-là.
2: Oui, ça, c'est aussi une option intéressante. Peut-être pas le gars le plus populaire en raison de son tableau de chasse, évidemment,
1: ouais.
2: Mais c'est un gars qui peut être encore très utile dans une équipe de la Ligue nationale sur une troisième paire, ça, c'est sûr et certain. Mais moi, mon feeling me dit que les Ducks vont tenter de conserver ses services. Puis même chose dans le cas de Trouba, d'ailleurs. Moi, je pense que les deux vont rester là-bas. Je serais surpris de les voir partir.
1: Tu penses pas qu'ils vont plus garder John Carlson, toi?
2: Ben, ils vont tenter de le conserver, mais ce que j'ai pu lire, là, c'est que Carlson aimerait davantage jouer dans l'Est. Ah. Donc, lui, ça l'a pris par surprise. Il ne s'attendait pas à quitter Washington. Alors, s'ils sont pas capables de signer Carlson, l'impression qu'ils vont tenter de garder là, certains de leurs atouts déjà en défense.
1: OK, avant de te laisser aller, là, Tony, parle-nous donc un peu de ce que tu as observé à venir jusqu'à maintenant dans le premier match de cette série, Golden Knights Hurricanes.
2: Bien, excellent départ de la part des Hurricanes. J'ai trouvé qu'ils avaient complètement dominé la première période, mais c'était tabarouette. C'est un rouleau compresseur. Les Golden Knights vont en avoir plein le bottine. Mais ils se sont ajustés. C'est une équipe qui a beaucoup d'expérience. Ils ont de l'attaque qui vient d'un petit peu partout. Ils ont une brillante défensive robuste, sont pesants à la ligne bleue, bloquent des lancers. Puis présentement, faut l'admettre, là, ils ont une meilleure option dans le filet avec Carter Hart. Vraiment, là, il est en pleine possession de ses moyens présentement. Alors, avantage aux Golden Knights, mais faut s'anticiper une série plus de longue durée, je pense. Les Hurricanes, aujourd'hui, c'est un match important pour eux. Là. Il faut qu'ils gagnent ce match-là à domicile et ramener ça à un là, avant de quitter pour Vegas.
1: Fait le tour, Tony. Merci infiniment d'avoir pris le temps. C'est toujours bien intéressant de te jaser jeudi soir.
2: Excellent, les boys. Bon
1: salut,
2: week-end.
1: Tony. Même chose, bye bye. Tony Marcotte, notre collaborateur, lui qui est Morning Man à BPM Sport, tous les matins en semaine, tous les jeudis, ici, 17h10, dans Par la Bande. Le meilleur de la musique, c'est aussi Joseph Poirier. C'est bon en tabarouette.
3: Oui, vraiment.
1: Il s'appelle Rodéo. À haut.

0: la fin de l'année scolaire pour nous. Ce qui fait que des fois, on échappe un peu.
1: Des fois, tu sais, ton cerveau, il fait des brain freeze ou peu importe, il y en a trop en même temps. Il y a eu du surstockage. Tu sais, des fois, ton téléphone, il te dit, ah, t'as besoin de stockage supplémentaire. Ce serait ça, mon cerveau, de ce temps-ci, là, pour gérer famille, examen de fin d'année, plein d'affaires.
0: Tu serais preneur d'une coupe de gigue
1: de
0: plus.
1: Il est arrivé que les jumeaux avaient une raison de m'en vouloir, je te dirais.
0: Ah oui?
1: Oui, cette semaine. Fait que je vais vous compter ça, là, comment j'étais un mauvais père.
0: Okay. Dans les prochaines minutes, n'appelez pas à DPJ, là.
1: Ben non.
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4: Portrait prévu pour les 24 prochaines heures selon Environnement Canada. Victo, centre du Québec, nuages et minimum de 16 degrés pour ce soir et cette nuit. Tetford et Mégantic, pas mal le même portrait, c'est-à-dire nuageux dans le ciel, un peu plus frisquet aux alentours de 13 pour la nuit. Pour ce qui est de demain, la bonne nouvelle, c'est qu'un peu partout, au centre et au sud du Québec, le soleil sera là, mur à mur, une belle journée pour terminer la semaine. Un maximum de 26 est attendu, avec l'humidex, un ressenti de 29 demain.
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0: Évidemment, c'est la fin de l'année scolaire pour nos tout-petits. Puis des fois, on sent qu'ils sont un peu brûlés, ils font des affaires. T'sais. Mais c'est pas juste
1: non.
0: Eux. Nous, la charge mentale qui vient avec, des fois,
1: c'est ça, là.
0: Ça nous fait faire des de se mettre le pied dans la bouche ou pas à bonne place.
1: Ou les yeux qui regardent à moitié, aux trois quarts, aux deux tiers, peu importe. Donc, charge mentale, des fois, il y a des moments de l'année où c'est un peu plus sollicité. Puis je trouve la fin de l'année de même, il y a beaucoup d'affaires en même temps. Je vous parlais des spectacles de fin d'année il n'y a pas si longtemps, la semaine passée. Et là, tu ajoutes ça au début des sports. Puis là, justement, les examens. Fait que là, t'as-tu pensé à étudier telle affaire? Je veux les autonomiser. Puis ça, c'est déjà réglé, les inscriptions de 15 jours. Mais, tu sais, justement, là, tu sais, quand t'es un petit peu trop, t'en as fait beaucoup dans le printemps. Je veux pas me plaindre, mais ça, disons que ça explique un petit peu plus ces écarts de conduite que je vais vous compter comme ça, là. Donc, imaginez ça, là. Tu sais, moi, mes jumeaux, j'en ai trois. Puis mes jumeaux de 12 ans s'en vont en secondaire 1. Thomas et Camille s'en vont à la même polyvalente. Donc, au Boisé, pour pas la nommer, à Victo. Puis là, s'en vont là. Bientôt. Ils ont fait tu sais, quand tu fais les inscriptions, là, tu fais les visites à l'automne, tu sais. Mm-hmm. Ils ont déjà vu ça. Fait que là, les autres, j'en rejasais là de ça. Quand j'ai reçu un courriel, il y a une couple de semaines, disant, il va y avoir une activité d'intégration, si vous voulez venir revisiter ça. Puis j'ai dit, ben oui, moi, je n'ai des anxieux, là, surtout Thomas. Fait que là, ça va l'aider. Il va regarder un petit peu plus précisément comment ça se passe. C'est pas juste, genre, regarder pour, je m'inscris-tu ici, oui ou non. Aller un petit peu plus loin. Fait que je dis, je vais m'inscrire à ça. Je vais les inscrire à ça. Fait que là, ma fille est un moins encline, mettons. Arrive le jour même de la patente, dans le début de semaine. OK, ben, on y va, là, ça va être demain, puis après ça, ça va être la soirée. Ah, là, ça me tente pas, là, on va y aller, là, ça va être plate, là, tu sais, l'affaire. Puis, ça fuck la routine. Fait que, tu sais, quand tu changes la routine des enfants, là, c'est bien mélangeant. Tu sais, moi, d'habitude, je fais ça, là, tu sais, on pourra pas s'amuser, puis plein d'autres affaires, puis là, pourquoi, puis. Je pense que ça pourrait être utile, mais tu sais, de toute façon, ça durera pas longtemps, là, on va aller voir, on va poser nos questions bien précises, on va aller à telle place, parce que vous autres, vous êtes dans tel coin, tu sais, tout est en sport, telle affaire. Puis là, on va aller voir. Et ça va être correct, là, tu sais, une demi-heure, on va être revenu. J'arrive là, hey, là, inscription, puis tout, OK, hein, on vous attendait. Je dis, oh, quoi? OK, oui, c'est vrai, on t'a inscrit, OK, parfait. Fait qu'il gérait la présence, correct. Là, il nous amène dans un local, puis là, il présente, puis là, différentes présentations des personnes, puis là, il y a des jeunes qui font le pont, puis tout ça. J'arrive là, bon, ben là, vous pouvez venir, M. Rochette, vous pouvez venir chercher vos enfants vers 8 heures. Quoi? Ah, OK. Fait que c'est pas juste 15
0: minutes. Finalement,
1: moi,
0: vous venez pas maison
1: avec moi, la gang. Non, c'est ça que je disais. OK, bye, je vous revois tantôt. Avec des yeux perçants, mon gars. Oh oui, là, c'est ce moment-là où c'est fait comment, oui. Là, il me trouve que je suis un bon père.
0: Oui.
1: Déjà, de ce temps-ci, ça allait super bien. La fête des parents s'en vient, je vais avoir un gros cadeau, c'est sûr.
0: Oui.
1: Non, mais tu sais, des moments comme ça, tu fais comment, oui. Là, ils débordent de fierté pour moi. Là, ils sentent que je les ai pas dompés là, on dirait pour les faire garder, on dirait quasiment. On dirait que je me débarrassais de mes enfants, mais j'avais juste mal lu, moi, là, je pensais pas que c'était ça. Ils arrivent là, OK, bon, ben, ils vont triper pareil. Finalement, première affaire que je dis, puis c'était cool, tu sais, je savais, tu sais, quand je vais aller chercher, puis c'était bien. Qu'est-ce qui était le meilleur moment? On a reçu une pomme. OK, cool! Cool, fait que vous avez vraiment aimé ça beaucoup. OK. Non, mais.
0: On a reçu une pomme quand tu voudrais bien que tu veux leur en donner une à la maison, ils veulent rien savoir de la
1: exact.
0: Pomme.
1: Non, puis ça fait école, c'est bien ça. C'est la SN's habitude de vie. Non, mais finalement, ils me comptent ça un peu. Non, mais c'était super bien, ce sujet-là. J'ai ri, mais. C'était bien structuré quand même. Ils écrivaient ce qu'ils voulaient laisser aux primaires, puis ils ont brûlé le papier.
0: Ah ouais?
1: J'ai trouvé ça super bien. Puis leur montrer comment débarrer un cadenas. Mais c'est vrai que c'est stressant quand t'as jamais fait ça. Fait que là, ils leur montraient à débarrer ça. Ben, je dis, c'est bon ça, vous allez pouvoir le barrer et le débarrer quand vous allez placer vos vélos là, dans le cabanon, ce que vous faites pas. Là.
0: Ouais.
1: Fait que là, non, mais je niaise beaucoup. Mais tu sais, disons que après ça, j'ai dit, bon, on va aller au dépanneur, là, vous méritez quelque chose, papa, faut qu'il se reprenne.
0: Ouais.
1: Fait qu'on a décontré mon fils, le plus grand, lui, il travaillait ce soir-là. Mais tu sais, quand même, des moments comme ça, n'avez-vous des fois là, que tu fais comme, oh boy, ou tu sais, des fois, vive le moment où c'est, oh, j'ai oublié mon enfant. Tu sais, t'es pas allé chercher à la garderie, ça m'est déjà arrivé ça aussi. Mm-hmm. Ah, j'étais rendu chez nous, ah, c'est vrai ça. Tu sais, j'arrive, hey, t'étais supposé aller chercher les enfants. Oh boy, il faut que je retourne. Puis là, tu sais, des fois, là, t'arrives, puis là, c'est tout le monde, les lumières sont fermées partout, là, tu sais. Puis
0: oui,
1: là,
0: oui.
1: OK, ils attendent juste que, ah, oui, on vous cherchait, monsieur Rochette.
0: Oui, c'est ça.
1: Ah ouais, c'est bon ça.
0: Oui, ou l'école appelle, t'avais complètement oublié. Ah, oui, je m'en venais, là.
1: Ah oui, c'est ça, je suis là. J'arrive, j'étais au coin. Je suis pas en train d'écouter mon émission, là. T'sais, j'avais pas oublié pendant tout. Fait que des moments de même. 1-873-300-0973 si vous en vivez aussi.
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0: bonne bière, mais surtout le début de la saison des jeudis acoustiques. Ça commence ce soir au Cactus Resto Bar.
1: Hey, oui, ça, c'est une belle période. L'été commence à Victo quand ça commence avec ça. Mm-hmm. C'est clair. Fait que Pat Girard du Cactus va venir nous parler de ce qui s'en vient un petit peu au niveau de cette programmation-là et qui va être fort intéressante, je suis sûr.
0: Dans les prochaines minutes, on jase de ça à haut.
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0: premier jeudi de juin.
1: Mm-hmm.
0: Dernier arrêt au puits avec notre chum Pat Girard.
1: Ah, c'est un gars de F1, hein?
0: Ouais, je dis pas trop. F1 ou n'importe quelle autre course, là. Parce qu'on va lancer ce soir la saison des jeudis acoustiques au CAC. Salut, Pat Girard.
2: Hello, hello.
1: Salut, Pat.
2: Salut.
0: Tout le temps un gros moment de l'été, ça. On dirait que c'est officiellement le moment où on met un stamp sur la nouvelle saison qui vient d'arriver.
2: La terrasse qui rouvre au cactus et le début des jeudis acoustiques, on dirait que c'est ça dans la tête du monde.
1: Tant que t'as pas ça, l'été pas parti à Victo, tant
2: non,
1: qu'à moi.
2: Peut pas. Exactement. Ça commence à soir, l'été.
1: Ouais, c'est fun,
2: c'est ça.
0: Et puis écoute, Pat, ça a été une année faste au cactus pour les shows. On a découvert une multitude de bands dans plus.

0: puis Drop It First. Puis ça, tu vois, ça paraît parce que déjà là, des bands qui ont participé à ces shows-là ont demandé à faire partie de la programmation des jeudis acoustiques pour cet été. Fait que là, c'est pour ça que cet été, on va recevoir les Sidewinders avec leur chum Frank Maddor, qui vont présenter là, des covers de punk rock, des tunes un peu B-side des fois,
1: ça
0: des
1: ça
0: affaires.
1: Ça fait tellement bien en acoustique du punk rock.
0: Vraiment, quand c'est bien fait, oui, on est vraiment, puis eux autres le font bien. Puis ça, c'est des gars, tu vois, qui ont été dans UC d'avant, qui vont être là avec nous autres. On va avoir Mig Sarrazin, un autre qui a participé avec un autre projet à 1-2-3 Punk à Drummond, qui est souvent venu au Cactus avec Never Hit Again, qui va être avec nous autres. Puis on a aussi Morgane, qui présente son show High School Anthology, il s'appelle Meathead, là, son
1: nom d'artiste.
0: Exactement, qui était là avec les Whitewashers à 1-2-3 Punk, qui va présenter encore là des succès souvenirs de quand on était au secondaire. Là, je m'adresse à ceux là, qui ont dans la quarantaine.
2: C'est ça,
0: là,
2: oui.
0: Bon,
2: les grosses années, là.
0: Mais ben, c'est ça, exactement. Fait tu sais, déjà là, sur 13 dates, il y en a 3, une petite saveur punk rock, parce que ça a été pas mal ça.
1: Parce que là, pour le bénéfice des gens qui nous écoutent, Pat, là, ouais. Oui, il va y avoir du chansonnier quelque part là, dans la programmation, mais principalement, c'est pas que ça, les jeux acoustiques.
0: C'est pas que ça. Et on découvre, il y a du monde qui viennent avec leur propre matériel, puis on va découvrir des bands. Il y en a qui vont même revenir, mais là, moi, je pense, le 11 juin, là, Josh and the Dirty Rags, un duo, ils vivent dans leur van, font du genre de dark folk. Les amateurs de Tom Waits là, vont être très bien servis. Ça fait depuis 2022 qu'ils vivent dans leur van, font le tour de l'Amérique. Puis, ils sont venus faire une première partie l'automne dernier au Cactus. On a trippé dessus, on a trippé sur nous autres en disant on va venir sur le petit stage sur la terrasse, on le refait. C'est vraiment cool à découvrir. Eux autres, pas leur première visite, mais à découvrir.
1: Ça, c'est jeudi prochain.
0: Vraiment. Ça, c'est le jeudi prochain, effectivement. Sinon, il y en a qui arrivent avec des compositions. On a Berio et Fils, Phil Leclerc qui a ses compos. Jessie Nollet, qui va être une première visite au Cactus. Une fille de la région qui est venue avec d'autres projets. Mais là, elle vient avec son projet solo. Quelques compos au travers, apparemment. Donc, on va pouvoir découvrir ça. C'est pas du chansonnier à
1: classique.
0: C'est pas les jeudis chansonniers. Non. C'est les jeudis acoustiques.
1: Ouais, il y a une nuance.
0: Et oui, il y a une nuance.
2: Il peut y avoir de ce style-là, mais ça va être différent de ce que t'as vu d'autres chansonniers.
0: Exactement. Puis là, on va aller dans du Julien Belle Humeur là qu'on va recevoir, qui est chansonnier mais qui fait beaucoup de looping, qui revisite
1: des choses. C'est notre Sheeran à nous autres.
0: Exactement. Brandon Freeman, qui est un gars de Victo solo qui va faire du country. Qu'est-ce qu'on a?
2: Joe Robichaud, moi je le connais. C'est un gars qui est très très bon lui aussi là. C'est la première fois qu'il vient là.
0: Ben là, Joe Robichaud, oui. Puis tu sais, on disait là, ce n'est pas les jeudis chansonnier, mais on en a là des chansonniers très forts. Joe Robichaud, lui, il fait le pont, on dirait, entre les deux. Là.
2: C'est ça.
0: Lui, il est one-man band, folk, rock, il va faire des tunes qui bougent, c'est très festif. Puis lui, il y a le gros jeudi de l'été, le jeudi avant les vacances d'apparition. Ça va être vraiment débile.
1: C'est
0: une autre belle découverte au Cactus. Première visite pour Joe Robichaud au Cactus, mais il est solide.
2: Ouais, il est très bon.
0: Puis, on disait, il va y avoir des chansonniers, des bands qui sont plus à proprement parler chansonniers. Puis là, bon, mais regarde, il y a Rudy Nolette qui vient pour la première fois, mais qui est très connu en région, qui vient avec Sébastien Michel. On va avoir aussi, évidemment, Chubby Charlie, qui ne manque aucune édition des Jeudis acoustiques. Et ce soir, un habitué aussi du Cactus qui lance la saison, Joe Mart avec le Ben à Joe. Donc là, ça va être...
1: Il partait pas les vacances de la construction avant, lui?
0: Il y a eu la date des jeudis avant les vacances de la construction longtemps. Cette année, il filait pour starter le show,
1: starter
0: la parade. C'est lui qui va être là ce soir avec nous autres.
2: Là, tu nous as dit beaucoup de noms. Où ça se retrouve tout ça, Pat, là, si on veut avoir votre programmation complète?
0: Vous appelez à la radio et vous avez tout
2: retenu,
0: c'est ça?
1: Oui, chaque jour, je vais répondre. Mais mettons ailleurs.
0: CactusRestaurant.com. Suivez-nous sur les réseaux sociaux. Vous avez tout le listing des bands qui viennent nous voir à chaque jeudi. C'est gratuit sur la terrasse. On diffuse à l'intérieur. Si jamais la terrasse est pleine, puis vous êtes en dedans, vous entendez le band quand même. Donc, c'est vraiment parfait.
1: Dernière entrevue de la saison, Pat, avant de partir pour les vacances. Nous autres, on va se revoir à l'automne, tu veux dire?
0: On se revoit à l'automne. C'est des vacances, pas des vacances l'été, hein, nous autres.

0: Forme et une petite vacance de radio, puis on se reparle en septembre.
1: Yes, bon été.
0: Merci, Pat. Bon été à vous autres, les gars.
2: Merci. Merci.
0: Bye.
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0: Que ce soit la chronique de bière, que ce soit évidemment le Parlabande en compagnie de Tony Marcotte, ouais. Tout ça se retrouve là.
1: Au 97.3.ca, section rattrapage. Puis là, oui, on part pour la fin de semaine. Moi, ça va être un long week-end. Je serai de retour mardi seulement. Mais vous allez pouvoir participer à quelque chose de belle fun. Là, tu sais, les températures ont monté un peu. Là. Ça nous donne le goût de manger de la crème glacée pas, là, ça.
0: 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Et ça commence lundi prochain. Mon nom est Max Lamontagne, accompagné d'Yannick Rochette. On vous souhaite un excellent week-end, la gang.
1: Bon week-end.
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9: Bonsoir, ici Claude Marquis, voici vos actualités. Le ministre de la langue française, Jean-François Roberge, a déposé un nouveau projet de loi sur la protection du français. Ce projet de loi vise à étendre l'application de la Charte de la langue française à la formation professionnelle et à la formation générale des adultes. Ainsi, s'il est adopté, le projet de loi rendra obligatoire la formation professionnelle et aux adultes en français, sauf pour une personne qui a été scolarisée en anglais. Et l'Union des municipalités du Québec salue l'entente conclue entre Québec et Ottawa sur le financement des infrastructures. Le premier ministre Mark Carney a confirmé mardi le versement de près de 10 milliards de dollars sur 10 ans au Québec. Les fonds serviront notamment à financer des projets en transport collectif, en santé, en logement et en enseignement supérieur. L'Union des municipalités du Québec estime que cet investissement donnera un élan important aux municipalités de toutes les régions. C'est ce qui complète vos informations. 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
4: Bon jeudi soir, bienvenue dans les hits. Mon nom est Chuck et j'ai du Creed pour commencer ça dans les prochaines minutes. On a aussi du Somber et Undressed. Et aussi, à pas manquer dans les prochaines minutes, Dial Drunk de Post Malone et Noah Kahan. Peut-être commencer ça avec un classique de Bryan Adams, c'est Summer of

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1: À venir dans les prochaines minutes, le dernier gros hit d'Alex Warren, Fever Dream, ça sent bien. Et on sera de bonne humeur aussi avec Phil Ed Steele, The Part of Gold Man. Le temps de commencer ça avec notre verre. On le prend, on le lève avec Pink, c'est jeudi. Raise your glass à haut.

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1: À venir, Imagine Dragons en ce jeudi dans les hits avec Natural et on aura le groupe de indie pop Bastille qui s'en vient avec le premier extrait de leur album studio Bad Blood. C'est avec cette chanson-là qu'on les a découverts en début 2013. Ça a été une lente ascension dans les palmarès et ça a été dans les grosses chansons de fin 2013, début 2014. Je parle bien sûr de cette chanson qui fait allusion à la ville de Pompéi qui a été détruite et ensevelie lors de l'éruption de Vésuve en 79 après Jésus-Christ. On écoute Pompéi, Bastille, ça s'en vient.

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0: C'est tout pour les hits. On se retrouve pour notre rendez-vous du samedi matin pour le Hit 15, les 15 plus grosses chansons de la semaine partout au Québec. C'est un rendez-vous samedi à 9h. Pour l'instant, manque pas à 6h demain pour bien commencer ton vendredi, les 100 000 matins. Mon nom est Chuck. Je te souhaite un très beau jeudi soir. Goodbye!
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2: Bonsoir, ici Claude Marquis, voici vos actualités. Le ministre de la langue française, Jean-François Roberge, a déposé un nouveau projet de loi sur la protection du français. Ce projet de loi vise à étendre l'application de la Charte de la langue française à la formation professionnelle et à la formation générale des adultes. Ainsi, s'il est adopté, le projet de loi rendra obligatoire la formation professionnelle et aux adultes en français, sauf pour une personne qui a été scolarisée en anglais. Et l'Union des municipalités du Québec salue l'entente conclue entre Québec et Ottawa sur le financement des infrastructures. Le premier ministre Mark Carney a confirmé mardi le versement de près de 10 milliards de dollars sur 10 ans au Québec. Les fonds serviront notamment à financer des projets en transport collectif, en santé, en logement et en enseignement supérieur. L'Union des municipalités du Québec estime que cet investissement donnera un élan important aux municipalités de toutes les régions. C'est ce qui complète vos informations. 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

En ce jeudi soir à Victoriaville, qu'est-ce qui se passe dans l'actualité? Ben, il y a encore 1000 enfants en attente d'une place subventionnée au centre du Québec. Et ça veut dire qu'il y a une diminution quand même en 3 ans, mais ça reste beaucoup d'enfants qui sont en attente. Donc, si vous voulez en savoir plus, allez lire l'article complet de Louis-Philippe Arnaud-Harel qui est disponible sur votre site de référence en matière d'actualité dans la région, monvicto.com, et profitez-en pour vous abonner à l'infolettre. On n'a que des bons hits qui s'en viennent tout au long de la soirée, justement. En voici un pour vous accompagner. Merci d'être à l'écoute.

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Victoriaville, merci d'être à l'écoute en ce jeudi soir. Il y a un événement qui revient à partir de demain. C'est jusqu'au 25 septembre, donc ça commence demain, comme je le disais, et c'est les vendredis à la fromagerie du presbytère. C'est du côté de Sainte-Élisabeth. Et le concept est super simple. On apporte sa table, ses chaises et sa bonne humeur, puis on profite de l'ambiance vraiment festive créée par l'artisan fromager et ses complices. Donc, autour de la fromagerie, il y a des kiosques.

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10: Voici vos nouvelles, Arsenal Média. Le ministre de la Langue française, Jean-François Roberge, a déposé un nouveau projet de loi sur la protection du français. Ce projet de loi vise à étendre l'application de la Charte de la langue française à la formation professionnelle et à la formation générale des adultes. Ainsi, le projet de loi rendra obligatoire la formation professionnelle et aux adultes en français, sauf pour une personne qui a été scolarisée en anglais. L'Union des municipalités du Québec salue l'entente conclue entre Québec et Ottawa qui permettra le versement de près de 10 milliards de dollars sur 10 ans au Québec. Les fonds serviront notamment à financer des projets en transport collectif, en santé, en logement et en enseignement supérieur. L'UMQ estime que cet investissement donnera un élan important aux municipalités de toutes les régions. Le député d'Arthabasca, Alex Boissonneau, critique le refus du ministre de l'Agriculture, Donald Martel, d'appuyer la démarche de Plessisville pour conserver l'exclusivité du titre de capitale mondiale de l'érable. Le député estime que la reconnaissance accordée à Mirabel comme capitale internationale de l'érable crée une confusion. Alex Boissonneau demande au gouvernement du Québec de clarifier officiellement sa position sur cet enjeu qu'il considère important pour la région de l'érable. Côté météo, ce soir, ce sera généralement ensoleillé avec une température autour de 24 degrés. Cette nuit, ciel variable et une température autour de 15 degrés. Et demain, ce sera nuageux avec des éclaircies et un mercure avoisinant les 26 degrés.